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Bienvenue sur Skyrock. Tiakola avec Savage à l'instant, il est 6h02. Bon réveil. C'est Wahid, il est 6h02, oui, je viens de le dire. Nous sommes le dimanche 17 mai. C'est le morning 100% français.

0: Le Polak aussi, avec Attentat, et sa tournée dans toute la France avec Skyrock. PLK arrive avec Attentat. Et là c'est parti, on va commencer tranquillement à faire le tour de l'actu. Et avant ça, c'est la météo. Salut Pato. Alors attends, c'est de ma faute. Salut Pato.
1: Est-ce que tu m'entends Waïd?
0: C'est bon, on l'a refait, c'est carré, ça fonctionne.
1: Salut à toi. Bon, on a une perturbation avec de la pluie et du vent là qui arrive par l'ouest et qui va gagner une bonne partie du pays. Le temps va rester sec à l'est, mais les nuages seront quand même très nombreux. Bon, le soleil arrivera à s'imposer près de la Méditerranée. Alors côté température, bon, ça remonte un peu, mais elle reste bien faible hein, pour la saison. Il fait ce matin un petit degré seulement à Montélimar, 4 en Bourgogne, 9 dans les Hauts-de-France, en Occitanie et sur la Côte d'Azur, 10 en région parisienne et en Bretagne, 13 à La Rochelle. Cet après-midi, il fera 15 à Lille et en Normandie, 16 à Paris, 17 à Nantes, 18 à Strasbourg et Bordeaux, 19 à Lyon, 21 à Marseille et Perpignan. La pollution, la qualité de l'air est bonne, les indices entre 2 et 4.
0: 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Et c'est toute l'actu ce matin sur Sky avec Pato. Et
1: les grands-parents du petit Émile inquiets hein, pour leur sécurité. Leur maison du Auvernais a été la cible d'une tentative d'incendie. Un suspect de 78 ans a été placé en garde à vue. Cet homme originaire de Marseille avait réservé une chambre d'hôtel. Il avait pris des renseignements sur la famille du petit garçon qui a disparu dans cette résidence secondaire à l'été 2023. Au moment de son arrestation, les enquêteurs ont constaté qu'il sentait l'essence. Gérald Darmanin attendu demain en Algérie. Après plusieurs mois de crise diplomatique, le ministre de la Justice veut relancer la coopération judiciaire entre les deux pays, notamment sur le narcotrafic. Il veut renforcer la lutte contre la DZ Mafia. Il évoquera aussi le cas de Christophe Glaise. Ce journaliste sportif français a été condamné à 7 ans de prison après un reportage en Kabylie. Un homme a interpellé à Terverny dans le Val d'Oise. Le corps de sa femme a été retrouvé sur le bord de la route. La victime présentait des marques de strangulation. Son mari a avoué l'avoir étranglé. Selon un décompte des associations, c'est le 37e féminicide depuis le début de l'année 2026. Et puis les Français ont bougé pendant ce long week-end de l'Ascension. Du monde est attendu dans les gares et sur les routes toute la journée dans les deux sens de circulation. Ce dimanche est classé rouge dans toute la France dans le sens des retours.
0: Et du sport pour terminer.
1: Et du foot qui, entre Marseille, Lyon et Lille, décrochera sa place pour la Champions League. Qui jouera l'Europa League? Qui sera barragiste? C'est parti pour la dernière journée du championnat de France de Ligue 1. Et il y a encore du suspense avec Nantes-Toulouse, Lorient-Le Havre, Brest-Angers, Lille-Auxerre, Nice-Metz, Paris-FC-PSG, Marseille-Rennes, Strasbourg-Monaco et Lyon-Lens. Tous les matchs se jouent à 21h. Et puis un mot de rugby pour terminer. Le Racing 92 a dominé Toulon 43-28. Avec cette victoire, les Français peuvent encore espérer décrocher leur place pour les phases finales du top 14. En revanche, c'est terminé pour les Toulonnais. Aujourd'hui, La Rochelle reçoit le stade toulousain. Ça sera juste avant l'équipe de France féminine qui va tenter de remporter le tournoi des Six Nations. Bon, ça va pas être simple. Hein. Les Bleus jouent contre l'Angleterre à Bordeaux à 17h45.
0: Eh bah parfait, merci beaucoup Pato.
1: Bah, je t'en prie.
0: Tu reviens dans une heure.
1: Allez, à tout à l'heure.
0: À tout à l'heure Pato. Et puis bah, là c'est parti hein, avec tous les numéros 1 sur Skyrock. Avec Miss Kitoko comme promis, PLK, c'est Attentat sur Sky. Let's go.

PLK sur Skyrock dans le morning 100% français en ce dimanche matin. Bon réveil, bon courage si vous bossez. PLK a retrouvé aussi en tournée dans toute la France, tournée avec Skyrock. Ça démarre après l'été, au mois de septembre. Il sera au Stade de France déjà avec deux dates, les 4 et 5 septembre au Stade de France avec Skyrock. Après il fait le tour des Zéniths, il passe par Amiens, par Lille, par Poitiers, par Nantes, et il fait le tour de toute la France. Donc il y a forcément une date près de chez vous. Skyrock.fm pour choper vos places. Le son continue, on est premier sur leur app, sur Skyrock. Avec, qu'est-ce qu'on écoute de sympa? Il n'y a que du bon hein, sur Sky. Tous les numéros 1 sont là en même temps. C'est le son de Rambo Goyard. On file direction la Bretagne. Rambo Goyard qu'on écoute avec By My Side sur Skyrock. C'est maintenant Découverte Sky en ce dimanche matin 6h15. Bon courage, merci d'avoir choisi la radio des numéros 1. Rambo Goyard, By My Side, et Cobaladé en souvenir avec Coffre Plein, Cobama S sur Sky. On est premier sur le rap.

Et on est là de bon matin sur Skyrock, c'est le morning 100% français avec Franglish et Que Black, c'était Génération Impolie. J'espère que tout va bien pour vous. En ce dimanche matin, dites-moi ce que vous faites de beau. Il y en a qui bossent quand même, malgré ce long week-end qui se termine tranquillement. Long week-end de l'Ascension, j'espère que vous en avez profité. En tout cas, salut à vous qui êtes connectés en ce dimanche matin. Il y a Polo le boulanger sur l'application, Polo à 03, dans le 03 à Besnay. Bon courage Polo, Riri aussi du 03, Joe du 47 aussi qui est là, et puis un autre Joe, c'est Joe Dalton, c'est son pseudo, et Mela 35 aussi qui est au taf en ce moment. Et ben bon courage à vous, il y a plein de cash à choper à tout moment sur Skyrock, plein de chèques qui tombent, et un gros chèque qui va tomber, ça c'est dans le morning de Difool entre 6h et 9h15, restez bien à l'écoute. 13 000 euros pour choper tout ça, vous envoyez cash, le mot cash par SMS au 7 20 20. Le son continue avec Gambi qui est de retour en premier sur Skyrock, puisqu'on est premier sur le rap. C'est René Coavilla, elle est Magic System en souvenir, un gars ou à Oran, ça arrive sur

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0: RN Boy sur Skyrock, talent repéré par la Queen Aya Nakamura et découvert pour la première fois sur Skyrock. On va l'écouter avec mon bébé à 6h35 en ce dimanche matin. On est en direct sur Skyrock, dimanche 17 mai. On fait un petit point sur la météo et une perturbation avec de la pluie et du vent arrive par l'ouest et va gagner une bonne partie du pays. Le temps va rester sec à l'est, mais les nuages seront nombreux et le soleil arrivera quand même à s'imposer près de la Méditerranée. Les températures, elles remontent un peu, mais elles restent quand même faibles pour la saison. Il fait ce matin 1 degré seulement à Montélimar, 4 en Bourgogne, 9 dans les Hauts-de-France, en Occitanie et sur la Côte d'Azur, 10 en région parisienne et en Bretagne et 13 à La Rochelle. Cet après-midi, on attend 15 à Lille et en Normandie, 16 à Paris, 17 à Nantes, 18 à Strasbourg et Bordeaux, 19 à Lyon et 21 pour les maxis du côté de Marseille et Perpignan. Prochain point météo tout à l'heure avec Pato sur Skyrock à 7h et puis du son maintenant, PLK, on l'écoute maintenant, c'est un extrait de son dernier projet qui s'appelle Grand Garçon. Tu dors dans le morning 100% français. Et Bambi arrive aussi en nouveauté avec Karchak, c'est pas jalouse sur Skyrock. Bon réveil.
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0: Rap R&B non-stop sur Skyrock, c'est le 100% français. Comme chaque dimanche matin entre 6h et 10h, c'est Taiki, le Marseillais qu'on écoutait à l'instant avec Girlfriend. Salut à Jules 12. Jules 12 qui dit coucou, je suis infirmière libérale, je travaille sous la pluie aujourd'hui. Merci de m'accompagner. Bah, c'est normal, avec plaisir. Bon courage à toi sous la pluie. Merci d'avoir choisi Skyrock. On vous lâche pas sur Sky, on est tout le temps là. Nono La Grinta, c'est Love You sur Skyrock. Le Charo Niska aussi, en souvenir avec Tuba Life. Ça arrive tout de suite sur Skyrock. Bon week-end et bon dimanche matin.
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0: Dimanche matin, bon réveil à l'écoute de Skyrock avec le classique qui fait plaisir à Hugo 54, classique de Booba et Kaina Samet, c'était Destiné sur Skyrock. Le son continue. D'ici, c'est Théodora, gros carton numéro 1 des ventes en France pendant des mois, pendant 5 mois et quelques. Découvert sur Skyrock, This Is Théodora, c'est Mélodrama. Et Joker aussi arrive, elles ont trop joué avec mon cœur, c'est le son de Joker qu'on écoute. Et là, c'est parti, on s'informe. Mais d'abord, on débarque avec la météo, Pato.
1: Ouais, une perturbation avec de la pluie et du vent là, arrive par l'ouest et va gagner une bonne partie du pays. Le temps va rester sec à l'est, mais les nuages seront très nombreux. Le soleil arrivera quand même à s'imposer près de la Méditerranée. Alors, côté température, bon, ça remonte un peu, mais elle reste faible hein, pour la saison. Il fait ce matin un petit degré seulement à Montélimar, 4 en Bourgogne, 9 dans les Hauts-de-France, en Occitanie et sur la Côte d'Azur, 10 en région parisienne et en Bretagne, 13 à La Rochelle. Cet après-midi, on attend 15 à Lille et en Normandie, 16 à Paris, 17 à Nantes, 18 à Strasbourg et Bordeaux, 19 à Lyon, 21 à Marseille et Perpignan. La pollution, une qualité de l'air qui est bonne, des indices entre 2 et 4.
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1: Et c'est désormais officiel, le pape va venir en France. Léon XIV sera en visite d'État au mois de septembre. Le souverain pontife va rester 4 jours. Il visitera notamment le siège de l'UNESCO à Paris. Emmanuel Macron a écrit sur ses réseaux que c'était un grand honneur pour le pays. La mosquée d'Agen prise pour cible, l'association qui la gère a reçu un courrier avec des menaces de mort et des propos à caractère raciste et islamophobe. 3 jours plus tôt, c'est le maire qui avait reçu une lettre avec des menaces accompagnées de 3 cartouches de gros calibre. Une enquête a été ouverte pour chacun des faits. C'est un chiffre qui fait froid dans le dos. Un enfant est victime de viol ou d'agression sexuelle toutes les 3 minutes en France. Gérald Darmanin dénonce un système défaillant ce matin dans la Tribune Dimanche. Le ministre de la Justice est favorable à la suppression de la prescription pour les crimes sur mineurs. C'est la Bulgarie qui a remporté l'Eurovision. Israël et la Roumanie sont arrivés 3e. La France se classe 11e. Et puis l'Italie encore sous le choc ce matin. Un homme a foncé dans la foule avec sa voiture à Modène. Il y a 8 blessés, dont 4 dans un état grave. Selon le journal italien La Stampa, il s'agit d'un acte délibéré. Le suspect a été interpellé.
0: Et du sport, Pato.
1: Qui entre Marseille, Lyon et Lille décrochera sa place pour la Champions League? Qui jouera l'Europa League? Qui sera barragiste? C'est parti pour la dernière journée du championnat de France. Il y a encore beaucoup de suspense. Je vous donne toutes les affiches. Nantes-Toulouse, Lorient-Le Havre, Brest-Angers, Lille-Auxerre, Nice-Metz, Paris-FC, PSG, Marseille-Rennes, Strasbourg-Monaco et Lyon-Lens. Tous ces matchs se jouent en même temps à 21h. Et puis un mot de MMA pour terminer. Le français Saladin Parnasse a remporté son combat cette nuit à Los Angeles. Il a dominé son adversaire américain dès le premier round. Le natif d'Aubervilliers l'a mis KO donc en moins de 5 minutes.
0: Et bravo à lui, la
1: yes.
0: France qui rayonne, ça fait plaisir.
1: Bah oui.
0: Prochain point sur l'actu tout à l'heure, dans une heure.
1: Allez, à tout à l'heure.
0: Ça marche, à tout à l'heure, Pato.
1: Yes.
0: Et puis nous, on est parti sur Skyrock. On continue. Nouvelle heure de son qu'on démarre ensemble. C'est le morning 100% français. C'est Waïd, il est 7h05. Je suis bien content de passer le dimanche matin avec vous, avec tous les numéros 1. On attaque, comme promis, avec DC et Théodora, c'est Mélodrama et Joker. Elles ont trop joué avec mon cœur sur Skyrock. C'est parti.

Bon réveil sur Skyrock, il est 7h14 dans quelques secondes, on est précis, c'est en direct. Et c'est le morning 100% français avec le nouveau Alonso qu'on écoutait à l'instant. Alonso et RN Boy, le morceau s'appelle 18 carats. Alonso à domicile, Alonso à l'Orange Vélodrome, c'est le 6 juin prochain. 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Le son continue avec PLK maintenant, morceau découvert ici. Dans le morning de Default, il était venu le présenter un matin. PLK avec Théodora, ses sex-modèles, et Jul, le nouveau Jul, avec Parasite juste après sur Sky. Je fais un boulot.

sur Skyrock. Bon dimanche matin, c'est le morning 100% français. Et maintenant, c'est Werenoi qu'on écoute. Il y a un an, jour pour jour, que Werenoi nous quittait tragiquement. Et on continue toujours, on continuera toujours de lui rendre hommage sur Skyrock. On l'écoute maintenant avec Ciao sur Sky. Putain de crâne.

La Fouine sur Skyrock avec les L2B, c'est Flying Blue et les L2B en concert l'année prochaine. 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Salut à ceux qui sont sur l'appli, il y a Raph qui est dans le coin, Ryan aussi qui est là, Marine, Hugo 54, toujours présent. Ça fait plaisir, on fait un petit point sur la météo de ce dimanche 17 mai. Il y a une perturbation avec de la pluie et du vent qui arrive par l'ouest et qui va gagner une bonne partie du pays. Le temps, lui, va rester sec à l'est, mais les nuages seront quand même nombreux. Le soleil arrive quand même à s'imposer tout de même près de la Méditerranée. Et sinon, côté température, elle remonte un peu, mais elle reste quand même faible pour la saison. Il fait ce matin un petit degré à Montélimar, 4 en Bourgogne, 9 dans les Hauts-de-France, en Occitanie et sur la Côte d'Azur, 10 en région parisienne et en Bretagne, et 13 à La Rochelle. Cet après-midi, on attend 15 à Lille et en Normandie, 16 à Paris, 17 à Nantes, 18 à Strasbourg et Bordeaux, 19 à Lyon. Et pour les maxis, c'est 21 degrés du côté de Marseille et Perpignan. Merci d'avoir choisi Skyrock pour attaquer votre dimanche matin. Ou peut-être pour le finir, il y en a peut-être qui rentrent de soirée très très tard, allez bien vous reposer, bon courage à ceux qui bossent. Avec le son de PLK qu'on écoute maintenant, c'est extrait de son dernier projet Grand Garçon, Pocahontas et Lord Co City en souvenir avec Hotel Room sur Skyrock. Oui.

0: RN Boy sur Skyrock. Ouais, c'est quoi, c'est une nouvelle radio ça? Connais pas. Skyrock, voilà, on est premier sur le rap et premier sur la prononciation aussi hein, ce matin. 7h46 sur Skyrock, c'est le morning 100% français comme chaque dimanche matin entre 6h et 10h. Et Gambi pour la suite avec René Coavilla. Et Gims aussi qui arrive avec Ciel, ça fait plaisir de le réécouter. Ciel sur Skyrock, découverte Sky.
1: Ça m'étonnerait pas qu'elle me fasse des siennes.
0: Et il y a Zao qui arrive aussi, Zao et Solar comme Caroline, bon dimanche matin.
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0: RK en souvenir avec Fianso, c'est mon sang. Ça arrive sur Skyrock en ce dimanche 17 mai. On va faire un petit point sur l'actu comme chaque heure et on démarre avec la météo. Pato.
1: Ouais, Waïd. Et on a une perturbation avec de la pluie et du vent là qui arrive par l'ouest et qui va gagner une bonne partie du pays. C'est vraiment pas terrible hein, ce dimanche. Bon, le temps va rester sec à l'est, mais ça sera très nuageux. Le soleil arrivera quand même à s'imposer près de la Méditerranée. Alors, côté température, bon, ça remonte un peu, mais elle reste faible hein, pour la saison. Il fait ce matin un petit degré seulement à Montélimar. On a 4 en Bourgogne, 9 dans les Hauts-de-France, en Occitanie et sur la Côte d'Azur. 10 en région parisienne et en Bretagne, 13 à La Rochelle. Cet après-midi, il fera 15 à Lille et en Normandie, 16 à Paris, 17 à Nantes, 18 à Strasbourg et Bordeaux, 19 à Lyon, 21 à Marseille et Perpignan. La pollution, la qualité de l'air est bonne, les indices entre 2 et 4.
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1: Et les grands-parents du petit Émile inquiets pour leur sécurité. Leur maison du Auvernais a été la cible d'une tentative d'incendie. Un suspect de 78 ans a été placé en garde à vue. Cet homme est originaire de Marseille. Il avait réservé une chambre d'hôtel. Il avait pris des renseignements sur la famille du petit garçon qui a disparu dans cette résidence secondaire à l'été 2023. Au moment de son arrestation, les enquêteurs ont constaté qu'il sentait l'essence. Gérald Darmanin attendu demain en Algérie. Après plusieurs mois de crise diplomatique, le ministre de la Justice veut relancer la coopération judiciaire entre les deux pays, notamment sur le narcotrafic. Il veut renforcer la lutte contre la DZ Mafia. Il évoquera aussi le cas de Christophe Glaise. Ce journaliste sportif français a été condamné à 7 ans de prison après un reportage en Kabylie. Un homme interpellé à Taverny dans le Val d'Oise. Le corps de sa femme a été retrouvé sur le bord de la route. La victime présentait des marques de strangulation. Son mari a avoué l'avoir étranglée. Selon un décompte des associations, c'est le 37e féminicide depuis le début de l'année 2026. Et puis les Français ont bougé pendant ce long week-end de l'Ascension. Du monde est attendu dans les gares et sur les routes toute la journée, dans les deux sens de circulation. Ce dimanche est classé rouge dans toute la France, dans le sens des retours.
0: Et du sport pour finir.
1: Qui entre Marseille, Lyon, Lille décrochera sa place pour la Champions League. Il n'y a qu'un fauteuil. Qui jouera l'Europa League? Qui sera barragiste? C'est parti pour la dernière journée du championnat de France de Ligue 1. Il y a encore du suspense avec Nantes-Toulouse, Lorient-Le Havre, Brest-Angers, Lille-Auxerre, Nice-Metz, Paris-FC-PSG, Marseille-Rennes, Strasbourg-Monaco et Lyon-Lens. Tous ces matchs se jouent à 21h. Et puis le Tour d'Europe des stades, comme tous les dimanches à 8h. En Espagne, c'est un jour très très particulier pour Antoine Griezmann. Le natif de Mâcon va jouer son 500e et dernier match à domicile avec l'Atlético Madrid. Des hommages sont prévus pour le Français qui est le meilleur buteur de l'histoire du club et donc qui s'en va à la fin de la saison. En Angleterre, Ryan Cherki avait le sourire jusqu'aux oreilles. Manchester City a remporté la finale de la Cup contre Chelsea 1-0. En Italie, sécurité renforcée ce matin à Rome, puisqu'il y a le chaud bouillant derby romain entre la Roma et la Lazio. Le coup d'envoi est à midi. Et puis en Allemagne, Michael Olise a été élu meilleur joueur de la saison de Bundesliga avec 15 buts et 21 passes décisives. Et pendant qu'il était en interview à la télé, ses coéquipiers du Bayern Munich lui ont offert un shampoing à la bière pour fêter le titre. Il faisait un peu la gueule parce que dans les dreadlocks, c'est pas terrible la bière.
0: Ah non, non, c'est pas le shampoing conseillé pour tout le monde d'ailleurs. Puer la bière, la colle et tout, horrible.
1: Mais il paraît que dans les dreads, plus c'est sale et plus c'est beau.
0: Ah bon?
1: Ouais.
0: Peut-être.
1: C'est un pote Rasta qui m'avait dit ça.
0: Ah bah.
1: Mais je m'étais pincé le nez au bout d'un moment.
0: Ah bah oui, tu m'étonnes, forcément. Bon, il devrait être content avec la bière alors.
1: Ouais, bah oui.
0: Merci beaucoup, Pato. Grâce à toi, c'est tout.
1: Presque tout.
0: Presque ouais. Tout,
1: sinon,
0: c'est vrai.
1: Ça durerait un peu plus longtemps sinon.
0: Excuse-moi, il y a eu un petit souci technique.
1: Comme d'hab, hein, on te connaît, Waïd.
0: On ne me présente plus. Écoute.
1: Waïd le boxeur, ouais. Il fait de la radio avec des gants de boxe.
0: C'est ça, tu as dévoilé mon secret.
1: Voilà.
0: Bon, merci beaucoup, Pato.
1: Bah, je t'en prie,
0: Waïd. Week-end à toi.
1: Merci, toi aussi. Salut.
0: À bientôt.
1: Ah bah ouais, avec plaisir.
0: Allez, ciao.
1: Salut.
0: Nous, on est reparti sur Sky, la nouvelle heure de son, 8h04, 100% français, comme chaque dimanche matin, entre 6h et 10h. C'est R'n Boy pour démarrer cette nouvelle heure de son, mon bébé. RK aussi comme premier avec Fianso, c'est mon sang en souvenir et PLK arrive, c'est Tu dors sur Skyrock. Let's go. Rockin' on your radio. Bon réveil.
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Bon dimanche matin, l'écoute de Skyrock, il est 8h18, c'est R2 là qu'on écoute. R2 avec Ruinard, découverte Skyrock, elles sont continues, Urban Music non-stop, tout le temps sur Sky. Avec DC's et Théodora, c'est Mélodrama, Dadjo.

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Jules sur Skyrock qui était il y a quelques jours, là, les 15 et 16 mai au Stade de France. Jules découvert sur Skyrock, on vient de l'écouter à l'instant avec Parasite en nouveauté sur Sky à 8h33. C'est Rambo Goyard qu'on écoute avec By My Side et Youssoupha en classique avec Dreamin sur Skyrock. Bon rêve.

classique sur Skyrock avec Youssoupha et Indila, c'était Dreamin', et on fait un point sur la météo de ce dimanche 17 mai. Une perturbation avec de la pluie et du vent arrive par l'ouest et va gagner une bonne partie du pays. Le temps va rester sec à l'est, mais les nuages seront nombreux. Le soleil arrivera quand même à s'imposer près de la Méditerranée. Les températures remontent un peu, mais elles restent quand même faibles pour la saison. Il fait ce matin un petit degré seulement à Montélimar, 4 en Bourgogne, 9 dans les Hauts-de-France, en Occitanie et sur la Côte d'Azur, 10 en région parisienne et en Bretagne, et 13 à La Rochelle. Cet après-midi, on attend 15 à Lille et en Normandie, 16 à Paris, 17 à Nantes, 18 à Strasbourg et Bordeaux, 19 à Lyon. Et pour les maxis, c'est du côté de Marseille et Perpignan avec 21 degrés. Le son continue, merci d'avoir choisi Skyrock. Bon réveil, bon courage si vous êtes au taf. C'est Taiki qu'on écoute maintenant avec Girlfriend et Leto Pineapple sur Skyrock.

Skyrock, Leto avec Pineapple en ce dimanche matin, c'est le morning 100% français. C'est Wahid, bien content d'être avec vous jusqu'à 10h du mat, avec tous les numéros 1 sur Skyrock ce week-end. 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Gims pour la suite avec Théodora. On écoute Spa sur Skyrock. Kim et Gazo aussi avec Love and Love.

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Skyrock, premier sur le rap avec le classique du tonton Rimka et Nino. C'était Air Max dans le morning 100% français. Il est 9h02. On fait un petit point sur la météo avant de redémarrer une nouvelle heure de son sur Skyrock. En ce dimanche 17 mai, une perturbation avec de la pluie et du vent arrive par l'ouest. Elle va gagner une bonne partie du pays. Le temps va rester sec à l'est, mais les nuages seront nombreux. Le soleil arrivera quand même à s'imposer près de la Méditerranée. Sinon, côté température, elle remonte un peu, mais elle reste faible pour la saison. Il fait ce matin 1 degré seulement à Montélimar, 4 en Bourgogne, 9 dans les Hauts-de-France, en Occitanie et sur la Côte d'Azur, 10 en région parisienne et en Bretagne et 13 à La Rochelle. Cet après-midi, on attend 15 à Lille et en Normandie, 16 à Paris, 17 à Nantes, 18 à Strasbourg et Bordeaux, 19 à Lyon et 21 à Marseille et Perpignan. Bah c'est parti, nouvelle heure de son sur Skyrock. 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On repart direct avec PLK, c'est Pocahontas. Il y a Laylo aussi avec Spécial. Et Théodora, c'est Miskitoko sur Skyrock, bienvenue.

Gim sur Skyrock dans le morning 100% français. On écoutait Soleil. J'ai du ciné à vous filer. Un film d'horreur là qui sort mercredi dans les salles avec Skyrock. Film d'horreur qui s'appelle Passenger. En gros, c'est un couple qui voit un accident. 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Le son continue sur Sky avec Keren Boy et Mon Bébé. En ce dimanche matin, dimanche 17 mai, j'espère que tout va bien pour vous. Bon courage si vous êtes au boulot. Et Bosch qui arrive, Bosch qu'on a connu dans la série Validée sous le nom de Carnage. Bosch qui arrive tout de suite avec Slide sur Skyrock. Bon week-end.

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ont deux artistes que vous avez découvert ici sur Sky en premier. Ce sont deux artistes qui sont nés en 2006. RN Boy, lui, ça y est, son album est sorti. Nono La Grinta, c'est pour vendredi prochain. Et sera à découvrir toute la semaine entre 20h et 21h dans Planète Rap. Voici Chris Brown en souvenir maintenant. Under the Influence sur Sky. Et le nouveau Gambi derrière. René Kaovia, écoutez sur Skyrock.

0: 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Voilà une excellente nouvelle en ce dimanche après-midi. On va profiter tous ensemble avec Pineapple. Tiens, le nouveau Leto arrive maintenant sur Skyrock. Pendant que vous auriez cash par SMS au 7-20-20, moi je vous passe Leto. Et je passerai aussi Bad Bunny avec Noé Bayol juste avant 13h sur Skyrock.
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8: C'est l'heure de l'agenda footballistique maintenant sur Skyrock avec à l'affiche de la 34e et dernière journée de la Ligue 1, le LOSC qui va défier la JOCR. L'enjeu, c'est la qualif direct pour la Ligue des Champions. C'est le podium de la Ligue 1, le LOSC qui va défier la JOCR. Donc c'est tout à l'heure à partir de 21h au stade Pierre-Mauroy de Villeneuve-d'Ascq à suivre et à vivre en direct à 21h dans la spéciale de Difool.
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week-end, bon après-midi. Bienvenue sur Skyrock, c'est Tim, content de vous retrouver, de démarrer ce dimanche après-midi avec vous. Juste avant de reprendre la semaine demain, une semaine qui va nous coûter 13 000 euros, mais qui va vous rapporter 13 000 euros. 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J'ai plus qu'à vous souhaiter bonne chance et puis vous passez du bon son sur Sky. Voici DC's et Théodora. On écoute Mélodrama, c'est maintenant. Et juste après, ce sera Dave avec Redden sur Skyrock.

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0: Jul sur Skyrock qui a battu le record d'entrée au Stade de France hier soir. Encore une fois, il y avait plus de 100 000 personnes à son concert. Exceptionnel. Jul qu'on va l'écouter avec un extrait de son nouvel album qui est sorti vendredi à minuit. C'était Parasite sur Skyrock. Soyez tous les bienvenus, c'est Tim. Le dimanche après-midi, bon, on le passe tous ensemble avec tous les numéros 1. Michael Jackson en fait partie. C'est actuellement Billie Jean, l'un des morceaux les plus écoutés en France. Alors, eh ben, le voici pour vous. Billie Jean, Michael Jackson. C'est maintenant, c'est pour vous, là, cet après-midi sur Skyrock. Il y aura aussi R'n Boy, avec mon bébé, Michael Jackson, R'n Boy, et le nouveau La Rafleuse aussi, avec Parlu. C'est ce qu'on écoute là, maintenant, tout de suite sur Sky, et de l'argent à gagner aussi, écoutez.
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Retour en 2018 sur Skyrock avec la BO du film Black Panther de Kendrick Lamar et SZA. On vient d'écouter All The Stars sur Skyrock en 2018. C'était la sortie de l'enceinte collectée Alexa. Musical.ly devient TikTok. La victoire de nos bleus aussi en Russie, 4-2 face à la Croatie. Et puis Dja, le son d'Aya Nakamura, explosé à l'international. Maintenant, retour en 2026 avec Théodora, qui a sorti cette année Miss Kitoko, qu'on écoute maintenant. Théodora sur Skyrock et Aya Nakamura.

dimanche, on est en direct. Et attention, attention, dans pile une heure, le téléphone de l'un ou l'une d'entre vous va sonner. J'ai de l'argent à vous offrir cet après-midi. Vous savez quoi, on va ouvrir l'enveloppe en direct. On va savoir combien elle a d'argent exactement à vous offrir sur Skyrock. J'ai l'enveloppe entre les mains, elle est là, il y a plein de billes à vous offrir. On ouvre l'enveloppe. 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Donc allez-y, KCASH par SMS au 72020. 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Allez-y, vraiment.

0: On écoute Melly Mello sur Skyrock. Il y aura aussi R2, tiens. R2 arrive avec Runar sur Skyrock juste avant 14h. Bon après-midi, bon week-end.
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9: Et c'est l'heure de l'agenda concert maintenant sur Skyrock avec la deuxième date, l'événement musical du printemps sur la métropole lilloise. C'est les ultimes concerts de Damso.
10: Les pupilles de la drogue et je veux plus penser.
9: Dams qui sera en concert ce soir, il a tout défoncé hier sur la scène du Zénith de Lille et donc son dernier concert de l'histoire pour Damso, le Beya Tour. Ça sera tout à l'heure à partir de 20h en concert complet sur la scène du Zénith de Lille.
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Je vous souhaite bonne chance et nous on va relancer une nouvelle heure de son tous ensemble avec l'événement de ce week-end. C'est Take qui est dans Planet Rap. Il y était hier soir, il y sera encore ce soir pour vous présenter Joya, c'est son tout nouvel album. En voilà un extrait. On écoute Girlfriend et juste avant, c'est un classique.

Kid Cudi, envie d'écouter Memories. Bon, c'est la fête en ce dimanche après-midi. Ça va être la fête vraiment pour le coup dans une demi-heure. 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

Classique de Michael Jackson sur Skyrock. Vous l'écoutez, Billy It hier soir. Encore une fois, Jewel a rempli le Stade de France devant plus de 100 000 personnes. Et parmi les 100 000 personnes, il y a un mec qui a fait une demande en mariage à sa meuf. Bon, heureusement, elle a dit oui, évidemment. T'imagines, elle te dit non comme ça dans la fosse, c'est horrible.

Et aussi, et surtout, promis sur le cash, dans 5 minutes pile, je vais faire sonner votre téléphone. Si vous êtes inscrit, c'est pas encore fait, allez-y, cash, C-A-S-H, par SMS au 72020. 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Et on écoute Bad Bunny pendant ce temps-là. Voilà, je vais faire le tirage au sort.

0: C'est juste avant 15h sur Skyrock. 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
0: 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Vous avez envoyé cash C-A-S-H par SMS au 720. 13 000 euros sont à gagner dans le morning de Difool. Et j'appuie sur le bouton magique, c'est parti. J'appuie sur une ligne au hasard. L'ordinateur nous a tiré plein de numéros. On appelle le premier.
2: Allô.
0: Et normalement c'est Fatima qui répond du 31. Salut Fatima.
2: C'est moi, oui, salut, ça va?
0: Eh ben ça va très bien, t'es en direct sur Skyrock, Fatima. Première bonne nouvelle déjà.
2: Salut tout le monde.
0: Eh ben salut, dis bonjour à la France qui t'écoute, Fatima.
2: Bonjour la France, les Français, les François, tout ce que vous voulez.
0: Fatima, c'est dimanche aujourd'hui, tu fais quoi là? Tu bossais? C'est quoi le
2: là,
0: programme?
2: Je suis au travail là, actuellement avec mes collègues, on était en train de bouffer.
0: Ouais, salut les collègues.
2: On était en train de bouffer un Badofi, voilà.
0: Ah bah très bien, et tu bosses dans quoi, Fatima?
2: Je suis aide-soignante avec les personnes en situation de handicap.
0: Parfait, tu fais un beau métier en plus de ça. Fatima, ouais, question comme ça, t'aurais besoin de 400 euros ou pas?
2: Franchement, ouais, avec les impôts qui viennent de tomber là.
0: C'est la merde pour tout le monde, Fatima, je te confirme. Écoute bien, j'ai une très très bonne nouvelle pour toi.
3: Non, mais 400 euros.
0: Merci. Et si, Fatima, c'est pour toi.
2: Bon, c'est... T'as refait ma journée là.
0: Va falloir partager avec les collègues là. Là, t'as plus le choix, Fatima. 400 euros net d'impôts qui arrivent comme ça sur ton compte en banque. Ah bah merci à vous, attendez, 400 euros, c'est pour vous, c'est cadeau.
2: Putain, mais j'allais me rouler par terre.
0: Bah tu peux si tu veux. Fais ce que tu veux, crie de joie, pleure. Ouais, t'es obligé de penser aux collègues là, Fatima, va falloir leur faire plaisir. Tu payes au moins le café aujourd'hui.
2: Ouais, le café c'est très bien.
0: Voilà, on reste sur le café. Bon, vas-y Fatima, je te fais un bisou, bon courage, tu finis la journée à quelle heure là?
2: Ah, je suis mis à
0: 20h.
2: Ah, tu m'as mis le smile, je vais
0: pas. Ok, bon, jusqu'à 20h, ça va aller, t'inquiète pas.
2: Magnifique.
0: Bon, bisous à tous les collègues, bon courage à eux, et puis bravo à toi encore, Fatima. 400 euros qui arrivent chez toi. Ouais, 13 000 euros aussi peut-être dans le morning, ça tombe à tout moment. Hein. Vous êtes inscrits, on garde vos numéros. Il y aura 13 000 euros à remporter dans le morning de Difool sur Skyrock cette semaine entre 6h et 9h15.
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Caroline sur Skyrock, c'est Zao avec MC Solar qu'on vient d'écouter. 15h01, on est en direct, on est bien en direct. Fatima du 31 a gagné 400 euros tout à l'heure, net d'impôts en direct. C'était magnifique. Il y a 13 000 euros à gagner cette semaine dans le morning de Difool. Du cash à tout moment, vous envoyez cash par SMS au 7-20-20. Et il y a du son à écouter sur Skyrock, ça bouge pas. Les numéros 1 sont là en plein cœur du dimanche après-midi. Voici pour vous RN Boy avec Mon Bébé et Billie Jean, gros classique de Michael Jackson sur Skyrock. Let's go.

0: Savage sur Skyrock, on est premier sur le rap et premier sur le cash, écoutez.
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Et une nouveauté Skyrock, c'est Culture qu'on va écouter avec Melly Mello. On est premier sur l'Europe le dimanche après-midi. Le week-end, on le passe tous ensemble avec Savage à découvrir maintenant. C'est le nouveau morceau de Tiakola qui annonce, on espère, un nouvel album pour 2026. C'est ce qu'il avait dit en tout cas. Nouveau Tiako à découvrir. Et puis Michael Jackson, pas à découvrir, à redécouvrir. Gros classique de Michael à se faire. Ce sera Beat It sur Skyrock.

Pocahontas sur Skyrock avec le son de PLK qu'on veut l'écouter, toujours numéro 1 du hit Skyrock. PLK qui pendant un an s'est enfermé dans son studio pour nous offrir le meilleur album. Bon bah c'est chose faite, excellent album de PLK qu'on a eu l'occasion de découvrir sur Skyrock. Ça c'est le nouveau Fallip ou pas, tiens, avec Joie de vous être filé. On écoute doucement sur Skyrock et Gambi juste derrière avec René Kaovia sur Skyrock.

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DCH sur le morceau Fade Up. Et bah Zekfi est de retour avec Gazo et Nino cette fois-ci. On vient d'écouter Avion de chasse sur Skyrock. Je voulais faire un gros coucou, un gros bisou à Fatima du 31. Il y a une heure, elle était au téléphone avec moi. Vous l'avez entendu si vous étiez là. Elle a gagné 400 euros. 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
2: Et c'est l'heure de l'agenda concert maintenant sur Skyrock avec la deuxième date, l'événement musical du printemps sur la métropole lilloise. C'est les ultimes concerts de Damso.
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2: Dams qui sera en concert ce soir, il a tout défoncé hier sur la scène du Zénith de Lille et donc son dernier concert de l'histoire pour Damso, le Beya Tour. Ça sera tout à l'heure à partir de 20h en concert complet sur la scène du Zénith de Lille.

Johnny sur l'Europe. Vous êtes toutes et tous les bienvenus sur Sky. On passe le dimanche après-midi tous ensemble avec tous les numéros 1, avec Take et le Take et le retour Take, nouvel album qui vient de sortir et qui a découvert depuis hier soir et jusqu'à ce soir 21h dans Planet Rap. C'est Joya, le nouvel album de Take. Si vous écoutez Planet Rap, vous apprenez plein de choses. Par exemple, on a appris que Take et Gazo étaient à l'internat ensemble.

Room 69, un morceau qui est devenu un classique de Take It, Take, qui sera ce soir dans Planet Rap dès 20h. Voici This Is Theodora maintenant. On écoute Mélodrama sur Skyrock et il y aura Nueva Yol juste derrière. Le portoricain Bad Bunny arrive sur Skyrock.

avec Soleil. Soyez tous les bienvenus, c'est Tim, c'est le dimanche après-midi qu'on passe ensemble avec tous les numéros 1. Il y a Dave qui arrive maintenant, Dave, l'anglais, qui arrive avec potentiellement sa meuf. En tout cas, c'est une rumeur qui traîne sur les réseaux comme quoi Dave et Tim seraient ensemble. Une chose est sûre.

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Mais écoutez, sur Skyrock, on est premier sur le rap. C'est un extrait de son tout nouvel album qui vient de sortir et qu'on vous présente en exclu sur Skyrock. Bon, ça, on vous le présente plus. C'est Michael Jackson, le king de la pop. Sorti en 1982, le morceau qu'on écoute maintenant, Billie Jean. Et ça fait partie actuellement des morceaux les plus streamés en France. Michael Jackson, Billie Jean, sur Skyrock. Et PLK juste derrière avec Tudor.

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plus et numéro 1 des ventes d'albums en France, avec notamment ce morceau. Argent sale qu'on vient d'écouter sur Sky. Voici Leto maintenant avec Pineapple. Et je me suis dit en dimanche après-midi, avec un bon classique, ça va passer parfaitement. Et ben je vous prépare Busta Rhymes et Mariah Carey. I Know What You Want, en classique, arrive là sur Sky après Leto. Bah oui!

Gims sur Skyrock, pas tout seul. Vous avez reconnu l'unique voix de Théodora. Gims et Théodora, c'était Espace sur Skyrock. Passez un bon dimanche, un bon week-end, c'est Tim avec vous. Et je refais un coucou, un petit bisou à Fatima dans le 31. Elle était toute contente il y a 2 heures tout pile. Je l'ai appelée pour lui offrir 400 euros. 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

0: Yo.
1: René Kaouia, le nouveau son de Gambi qu'on va écouter sur Skyrock. On est promis sur le rap. Ça y est, l'été peut bien démarrer avec le nouveau Gambi. Et pas que le nouveau Gambi, il y a d'autres nouveautés sur Sky.
2: Bah oui.
1: Comme Jouer de vous de filet qu'on avait découvert avec 4 Campé, entre autres, et bah il est de retour avec Rihanna. Nouveau Jouer de vous de filet sur Skyrock et RN Boy, Nono La Grinta arrive juste après. C'est avec moi, c'est Skyrock que vous avez choisi. Bah vous avez bien fait, c'est dimanche.

RN Boy et Nono La Grinta sur Skyrock de 2006. Deux énormes talents qu'on a découvert ensemble sur Skyrock. Et Nono La Grinta d'ailleurs sort son nouvel album The Cat. Ça sort vendredi, vous aurez l'occasion de le découvrir toute la semaine prochaine entre 20h et 21h dans Planète Rap sur Skyrock. C'est le mardi demain soir 20h.

0: écouter Billy It sur Skyrock. Bon après-midi, bon week-end, c'est Tim.
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C'est Skyrock, rappé R&B non-stop avec à l'instant A Tribe Called Quest et Stressed Out, c'est ce qu'on écoutait. On va enchaîner tout de suite avec du bon rap français, Stomy Bugsy, Mon papa à moi est un gangster, Lil Kim Not Tonight et les psychiatres.

0: avec Soprano, avec toute l'équipe et surtout Alonso qui sera en concert Skyrock le 6 juin 2026 au Vélodrome de Marseille, des places qu'on vous a offertes la semaine dernière dans la roulette. Ça c'est bien sympa, et Winamax aussi.
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0: Et ouais, l'affiche de Ligue 1 de ce soir, c'est Lille qui joue sa place en Ligue des Champions et Auxerre qui joue son maintien en Ligue 1 avec quelqu'un pour faire son pronostic en direct, c'est Kevin. Salut Kevin.
2: Salut Maxime.
0: Ça va bien Kevin, comment ça s'est passé ton week-end?
2: C'est bien, tranquille, avec un mauvais temps, mais bon, après voilà, hein. J'espère le beau temps qui va arriver, quoi. Cette semaine, normalement, on va avoir du grand soleil, donc ça ira mieux, quoi.
0: T'as préparé tes lunettes de soleil, t'es prêt là?
2: Ouais, même le maillot de bain, peu qu'à faire.
0: Maillot de bain, lunettes de soleil, et ton pronostic pour Lille-Auxerre, on t'écoute.
2: J'irai les deux équipes qui marquent avec Lassine, ça y est, le coup, buteur.
0: D'accord, et donc la cote c'est 4,50. Donc potentiellement avec les 100€ que je te valide tout de suite, tu repartirais, si ton pronostic est bon, avec 450 balles.
2: Merci.
0: Eh ben ça fait plaisir, on peut te souhaiter quoi pour cette semaine, tu travailles toi?
2: Non,
0: on n'a pas envie de travailler,
2: Non, je suis en repos.
0: On est déjà en maillot de bain là, c'est bon.
2: Ouais, c'est ça.
0: Bon bah vas-y, à bientôt Kevin.
2: À bientôt.
0: Bonne semaine.
2: Merci.
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0: Et c'est Fuse, ça c'est très très lourd, c'est du gros gros morceau rap français. Ça fait mal, on se met ça juste avant 19h sur Sky.
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2: C'est l'heure de l'agenda footballistique maintenant sur Skyrock avec à l'affiche de la 34e et dernière journée de la Ligue 1, le LOSC qui va défier la JOCR. L'enjeu, c'est la qualif directe pour la Ligue des Champions. C'est le podium de la Ligue 1, le LOSC qui va défier la JOCR. Donc c'est tout à l'heure à partir de 21h au stade Pierre-Mauroy de Villeneuve-d'Ascq à suivre et à vivre en direct à 21h dans la spéciale de Diffoul. 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

Skyrock Classics, les meilleurs classiques de Skyrock pour s'ambiancer tous les dimanches soirs entre 18h et 20h avec une nouvelle heure de son qui démarre tout de suite. Sean Paul avec Never Gonna Be The Same. Sean Paul en concert Skyrock, c'est dans une dizaine de jours pour la reprise. Il y a deux dates au Zénith de Nantes le 26 mai et le 27 mai ça sera à Bordeaux à l'Arkea Arena. Vous pouvez prendre vos places sur skyrock.fm. On l'écoute Sean Paul juste après Missy Elliott que voici avec Get Your Freak On sur Skyrock. Et j'ai pas mis le jingle, le voici.

0: ODB, All Dirty Bastard, c'était God's Harmony à l'instant sur Skyrock. On revient très vite avec la version Planet Rap exceptionnelle. Laurigny, il était passé dans Planet Rap à nous avoir enregistré ça. Lost Ones, incroyable. Une version qui ne passe qu'ici, évidemment. Refait Wallet, Charisme, Jennifer Lopez et Ja Rule, ça c'est cool aussi. I'm Real. Et du cash à gagner, cash au 7, 20, 20, 13 000 dans le morning, la semaine pro. 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

à 19h31. Une soirée d'exception encore une fois avec un planète rap exceptionnel, c'est Taiki qui est avec nous entre 20h et 21h samedi et donc aujourd'hui ce dimanche. C'est un week-end avec donc Taiki dans Planète Rap, ça n'a pas manqué dans 30 minutes tout pile avec Fred et Taiki sur Sky, à suivre sur les réseaux de Skyrock, notamment sur TikTok en direct et sur YouTube aussi si vous voulez voir les images du Planète Rap avec Taiki. Juste après il y aura la radio libre de Difool, la plus grande de France, les meilleurs moments, c'est la spéciale du dimanche mixée par Vincent. Il vous prépare ça dans le bureau à côté, là il est en train de vous sortir les meilleurs auditeurs de ces dernières semaines et tous vos rendez-vous évidemment, hein, double appel, le clash et donc Gynéco tout de suite, né ici sur Sky.

0: Will Smith avec Miami à l'instant sur Skyrock. Dans moins de 15 minutes, vous retrouvez Taiki, Taiki et Fred pour Planète Rap, l'émission rap de référence. C'est exceptionnel ce week-end, il y a Taiki samedi et dimanche, ça c'est cool. Et juste avant, on se met Kanye West, pas tout seul, avec Jay-Z et Big Sean, c'est Click. Click, click, click. Et gros classique rap français, This is La Pêche, pète les plombs. Je souhaite une très bonne soirée sur la première radio urbaine mondiale, Planète Rap tout de suite. Après Kanye West et This is. Et à retrouver aussi la radio libre de Difool, la spéciale du dimanche soir, les meilleurs moments. Ça sera à partir de 21h.
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2: Et c'est l'heure de l'agenda concert maintenant sur Skyrock avec la deuxième date, l'événement musical du printemps sur la métropole lilloise. C'est les ultimes concerts de Damso.
3: Les pipis de la drogue et je veux plus penser.
2: Dams qui sera en concert ce soir, il a tout défoncé hier sur la scène du Zénith de Lille et donc son dernier concert de l'histoire pour Damso, le Beya Tour. Ça sera tout à l'heure à partir de 20h en concert complet sur la scène du Zénith de Lille.

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1: Passez une bonne soirée, bienvenue à Planète Rap et un dimanche soir exceptionnel. Pour bien conclure ce long week-end, Monsieur Taïk est avec nous, comment
2: oui,
1: ça va?
2: Ça va très très bien,
1: en pleine forme
2: hier. Ouais,
1: oui, on était là hier soir, entre on s'est régalé hier.
2: C'était pas mal, ouais. Quand
1: les lives,
2: sont, incroyable. Ouais.
1: Qui sont restés, je crois, ils sont restés, tu vois, ils se sont dit, on est bien, on reste.
2: Ils sont là.
1: Ils sont mis tranquilles dans le studio.
2: Tranquilles, posés, ils boivent un petit café.
1: Toi aussi, tu es là.
2: Ouais,
1: pour le programme, pour le projet qui est sorti.
2: Exactement.
1: Mais qui est un très beau programme d'ailleurs. Hein.
2: Exactement,
1: c'est le programme de la semaine.
2: Ouais, c'est un nouveau chapitre en plus.
1: Un nouveau chapitre. C'est d'ailleurs, tu vas nous raconter ce soir. On va se plonger un peu plus sur cet album qui s'appelle Joya, qui est disponible depuis vendredi.
2: Ouais.
1: Et pour mieux se plonger dans l'album, on va y aller. Deuxième partie du medley. On attaque tout de suite.

0: C'est un beau projet.
1: Putain.
0: Là, quand t'écoutes des extraits, tu dis j'ai envie de le streamer, j'ai envie d'acheter l'album.
1: Moi, le premier, hein, alors que j'ai tous les sons depuis 6 mois dans mon téléphone. Non, c'est beau. C'est musicalement.
0: C'est très beau.
1: Gros big up à tous les compos, les prods sont.
0: Oui, tu veux dire un mot avec qui t'as bossé sur ce
1: C'est ma famille, hein, déjà. Mm-hmm. Ils sont 4, je crois. J'ai tourné autour de 4. Il y a Nyadiko, principalement, qui est là. Enfin, principalement. Nyadiko, déjà, pour commencer, qui est quand même là depuis le début. C'est lui qui a fait N'y pense plus, c'est lui qui a fait Le temps et tout. Il y a Black Do, qui est aussi un compo avec qui je travaille beaucoup. C'est lui qui a fait Girlfriend, c'est lui qui a fait Dodo en l'occurrence. Et t'as des petits nouveaux qui sont mes petits frères aujourd'hui et que vraiment j'affectionne beaucoup. T'as Nikaji, qui est un jeune prodige du R&B. T'as Aznar, t'as Zafi, t'as Chino avec qui j'ai bossé aussi, qui est l'ingé, qui a mixé beaucoup de voix. T'as bien sûr Didier Nas 212 qui m'accompagne depuis longtemps. Et t'as des petits intervenants à gauche à droite, mais Fabio aussi, Fabio avec qui j'ai pu travailler. Enfin, il y a du beau monde. Honnêtement, il y a du très très beau monde et je suis très très très fier de ce
0: film. Il fallait réunir tout ce monde parce que toi, tu sortais aussi évidemment de l'album avec Dadju, Héritage, ouais, une grosse tournée aussi.
1: Ouais, ouais.
0: T'étais dans quel état d'esprit? Parce que.
1: Bah, j'étais un peu vidé, moi.
0: Il y a eu un moment, oui, c'est quoi? Même au moment d'Héritage, il paraît que t'es pas bien en ce moment-là.
1: Moi, en 2024, encore heureux que je suis pas trop bien. Je perds mon ref, tu vois. Je perds quelqu'un de très cher. Je perds un peu mon pilier, mon bras droit direct, mon frère. Donc, oui, mais ça me bouleverse.
0: C'est ce qui est assez terrible, c'est qu'en même temps, il y a aussi le carton à gérer.
1: Ah oui, mais c'est ça
0: qui. Héritage, la tournée. Et puis, en effet, il y a une perte autour de toi.
1: Tu sais, je l'ai dit il y a pas longtemps en interview. Je pense que sincèrement, pour les artistes, ils devraient avoir une cellule psychologique et un suivi pour les artistes, sincèrement, parce qu'on blague. On pense que c'est juste faire des showcases et recevoir des DM. Mais en fait, non. C'est pas facile ce qu'on vit. Et des fois, c'est assez dur. Moi, j'enterre mon frère à 14h et à 2h du matin, je suis en showcase en train de faire des galipettes sur scène, tu vois. Donc, il y a un truc, tu vois, où c'est super chelou. Je suis en train de vendre des disques comme je l'ai jamais fait. Je suis en train d'être sur le toit du monde avec Dadju. Et en même temps, je perds une des personnes qui m'étaient le plus cher. Mais il faut quand même que je garde le cap parce qu'en fait, j'ai des obligations, etc. Enfin, c'est très spécial, tu vois.
0: Est-ce que tu le vis aussi d'une manière, j'ai envie de dire, un peu spirituelle? Est-ce que tu dis, putain.
1: Ça, c'est après.
0: Qu'est-ce qu'on m'envoie dans la gueule en mettant un succès d'un seul coup?
1: Et puis
0: la perte d'un proche.
1: Mais tu sais, il y a une étape, tu vois, à ce qui paraît, il y a 7 étapes dans le deuil. Mmh. Et je pense que ça vient en 4e, 5e position, le côté relativisé, comprendre. Mais avant ça, tu passes par la tristesse la plus profonde.
0: Bien sûr.
1: Tu passes par la colère, tu passes par le déni, il y a beaucoup de choses, tu vois. À un moment donné, je me disais non, tu vois, il y a des fois où je l'appelais. Il y a des fois où vraiment je l'appelais, 3-4 mois après, je l'appelais en me disant vas-y, réponds en fait. C'est sûr, il va répondre.
0: Oui, parce qu'il y a le déni, parce que voilà.
1: Bah oui, parce qu'il y a le déni, parce que surtout quand t'es pas préparé, surtout quand c'est de manière accidentelle comme ça. Donc, en parallèle, tu dois maintenir le cap d'une carrière, tu vois. Heureusement, Dadju, il a été là pour moi aussi, parce que sur scène, tout seul comme ça, j'aurais pas pu, j'aurais tout annulé, moi. La seule fois où j'ai essayé de monter sur scène seul après, bah, je me suis effondré, tu vois, à l'Arena. Donc, heureusement que je l'avais en soutien, même le fait de passer du tout au rien, de l'anonymat à une vie de succès. Je pense qu'il faut vraiment une cellule psychologique pour les artistes pour être suivi.
0: Et t'as raison de le dire, c'est bien de le dire.
1: Avec quelqu'un avec qui parler de temps en temps, un ami, quelqu'un qui serait du corps de, forcément, de
0: qui connaît,
1: mais qui connaîtrait, mais qui, devant qui on pourrait se lâcher et entendre des choses et comprendre des choses.
0: Et donc, après, oui, je te disais, donc, comment t'as analysé ça? Comment tu.
1: Ouais, donc après,
0: sur les différentes étapes,
1: je me dis, c'était peut-être sa mission. C'était peut-être la mission de mon frère, c'était de nous. Parce que c'était quelqu'un qui avait un impact dans la vie de chacun d'entre nous. Tous mes proches, tout le monde, de ma mère, en passant par mes sœurs, même si c'était juste un conseil nul sur le sport, et il avait un impact sur la vie de chacun d'entre nous. Et quand on s'est retrouvés devant son cercueil, on était tous très rattaché à cette petite phrase qu'il nous avait laissée, ou moi, enfin, les 20 ans qu'on a vécu ensemble, mais la petite meuf aussi qui est venue parce qu'il lui a juste envoyé un petit message en lui disant vas-y, va à la salle, t'inquiète, samedi, viens, on va à la salle ensemble. Et des petites phrases comme ça, il avait un impact dans la vie de chacun. Et je me suis dit, c'était ça sa mission. C'était nous faire nous dire que tôt ou tard, ça peut s'arrêter, on sait jamais quand. Donc en fait, si tu dois aller à la salle de sport aujourd'hui, vas-y. Si tu dois pardonner ton ex aujourd'hui, fais-le. Et c'était peut-être ça sa mission, tu vois. Donc je relativise avec ça et je sèche mes larmes avec ça, en tout cas.
0: Est-ce qu'il a été présent aussi sur la construction de cet album?
1: Il a été présent depuis le début. Il y a des sons que j'ai mis dans l'album que j'ai depuis peut-être 4-5 ans.
0: Ouais, non, mais en dehors de ça, est-ce que voilà,
1: il était dans mon équipe. Il était un membre de mon staff à part entière. C'était un salarié de mon staff aussi. C'était mon frère. C'était. Et même s'il n'avait pas eu cette fonction-là, c'était mon frère. Donc tout ce qui touchait.
0: Il y a un peu de son âme aussi dans ce projet qui s'appelle Joya.
1: Et j'avais sorti un projet pour lui aussi quelques mois après, parce que j'avais envie de cracher ma douleur sur des disques. Et j'avais sorti Testimony en son hommage et pour sa mère aussi, pour aider sa mère aussi financièrement. Et le projet a bien été reçu, donc je suis très content.
0: Joya est dispo, on va en parler évidemment. Ouais. Et jeudi, on a déjà attaqué ce soir l'émission. Il y a aussi un invité que je voulais présenter qui est à tes côtés. Alors, un petit mot.
1: Alors là, on a
0: Flitzy.
1: Messieurs, dames, on a notre Bryson Tyler. Encore plus beau que Bryson, parce que Bryson en ce moment, c'est pas trop ça. On a notre Bryson Tyler, c'est Flitzy.
0: Flitzy,
1: je tombe sur lui sur TikTok et il me hante sur TikTok. Je swipe, j'ai beau le bloquer, je le vois.
0: Il arrive toujours,
1: merde. Frérot, tu vois. Et j'aime bien parce que c'est un hustler, il a un titre qui m'a transcendé, qui va vous faire, qui s'appelle Pardonne-moi. Que j'invite les gens à vraiment écouter parce que moi-même, j'ai cru qu'il parlait de quelque chose et en fait, au vu de ce qu'on se disait là il y a 5 minutes, il parle aussi d'un proche qu'il a perdu et ça c'est assez touchant. Et c'est un compositeur, il fait tout seul, il s'enregistre tout seul, il fait ses prods tout seul, il se mixe tout seul.
0: Il se clip tout seul.
1: Il clip tout seul aussi, exactement.
0: Encore,
1: il se
0: coiffe
1: tout seul. La barbe, il la taille tout
0: la
1: seul.
0: La taille c'est toi. Bravo,
1: Non, c'est un prodige. Et lui, ce qu'il y a de bien, c'est que tout va aller vite avec lui parce qu'il travaille seul, tu vois. Donc, il s'enferme dans son petit studio et il te pond un projet. Donc, on a envie de l'accompagner aussi et on va essayer de le faire.
0: Tout va bien, tout
2: ça
0: se bien.
2: Ça va.
0: Ça va.
2: Ça peut qu'aller bien.
0: Après tous ces mots, ça va. Non, on a ajouté.
2: Non, c'est bon.
0: On est bon.
1: On l'a bien hypé.
0: Le Planète Rap avec Taïk ce soir et le morceau qu'on écoute maintenant, voici Girlfriend.

0: j'allais dire tous les soirs, mais non, malheureusement que deux soirs.
1: Non, malheureusement.
0: Oui, c'est
1: deux.
0: Déjà le dernier soir.
1: C'est déjà bien.
0: Demain, il y a un garçon qui s'appelle Nono Lagrinta qui
1: vient. Oh, big up à lui.
0: Tu connais Nono Lagrinta.
1: Shout out.
0: Il sera là entre 20h et 21h. Et ce soir, pour ce Planète Rap exceptionnel, d'habitude, c'est le ITUS le dimanche soir.
1: Ok.
0: Merci à Corentin de nous avoir filé la place, hein, tu vois. Sympa, Corentin. Mm-hmm. Et c'est pour un très bel album. Franchement, allez récupérer cet album, Joya. On continue à en parler dans un instant avec du live. Il y aura du live aussi avec vous,
1: oui,
0: messieurs.
1: Bien sûr.
0: Puis dit.
1: Ouais.
0: Tu live aussi tout à l'heure.
1: Ouais.
0: Ne bougez pas, ça arrive dans un instant. C'est la suite de ce Planète Rap juste après ça.

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2: Fier soldat à l'instant.
3: Fier soldat avec son interlude.
2: Ouais, très belle interlude et qui revient aussi sur ce, voilà, ce côté que tu as voulu apporter sur cet album, sur
3: ouais,
2: ce projet.
3: Ouais, ce message.
2: Ce retour aux sources aussi.
3: Oui.
2: L'Afrique, mettre exactement. L'Afrique aussi.
3: L'afrodescendance.
2: Ouais. L'afrodescendance.
3: Ouais.
2: Qu'est-ce qui t'a poussé à aller vers là-dessus, vers l'Afrique, retourner au Cameroun? Je sais que tu retournes au Cameroun
3: aussi.
2: Ouais,
3: je suis allé au Cameroun pendant longtemps. J'y ai eu des réponses, j'y ai vu des choses et j'y ai appris des choses aussi qui m'ont fait beaucoup de bien. Tu sais, quand j'ai, comme je te le dis, quand j'étais un peu perdu sur l'année 2024, là, j'avais plus vraiment envie de faire de musique. Je trouvais ça un peu détonnant de ce que je ressentais de faire de la musique. J'avais plus d'inspi, j'avais plus envie.
2: Et c'est vraiment, ouais, c'était fini.
3: Ouais, bah, enfin, c'était... Tu sais, t'as l'impression que tu vas plus jamais rire et puis après tu ris et tu trouves ça, c'est assez paradoxal, tu vois, la douleur, la peine. Quand t'es en plein dedans, t'as l'impression que jamais tu guériras, tu vois.
2: Et en même temps, avec aussi cette double culture que t'as, dont on parlait hier, je crois, où tu disais, même sur les enterrements, nous en Afrique, parfois,
3: ouais, ça,
2: voilà, on a un côté plus festif, entre guillemets.
3: Mais moi, qui suis quand même occidentalisé, tu vois, dans mon éducation et tout, bah, cette science-là de la joie de perdre son frère à 28 ans, c'est pas facile, tu vois, de l'avoir.
2: C'est pas normal, c'est pas évident de partir aussi jeune.
3: Voilà, donc j'étais un peu perdu, et c'est vraiment au Cameroun que j'ai entendu des choses, des trucs, et notamment cette histoire-là de ce Joya qui, tu vois, qui lui-même, en tant qu'esclave, nous dit que malgré ce que lui a pu subir, à aucun moment sa joie n'a été ébranlée, tu vois. Donc, moi, à mon échelle, je peux pas broyer du noir toute ma vie. Il fallait que j'avance. Et quand j'ai eu cette histoire en tête et que j'ai su là où je voulais aller artistiquement, tout de suite la musique, elle est venue, tu vois. C'est comme si j'avais besoin de débloquer ce skills là pour pouvoir être inspiré de nouveau, tu vois. Donc, en rentrant du Cameroun, j'ai tout de suite, je me suis plongé en studio.
2: Studio.
3: Ouais, studio à fond, et ça a donné Joya, tu vois.
2: Joya qui est disponible depuis vendredi, vous pouvez pas louper le visuel, pareil aussi. On peut dire un mot quand même aussi sur la partie arrière du visuel, ça c'est pour les gens qui ont le CD ou le vinyle, parce que le vinyle existe. Tu as fait poser aussi une jeune fille qui est albinos,
3: et aussi une dépigmentée.
2: Qu'est-ce qui était important que tu voulais transmettre aussi par rapport à ce visuel et autour de l'album Joya? Ça aussi, ça fait partie.
3: Bah oui, que la blessure est une beauté au final, tu vois. Être albinos, on peut peut-être des gens peuvent le voir comme une caractéristique réductrice ou comme un handicap, ou quoi, mais pas du tout.
2: Moins maintenant, mais sur le continent africain, à une époque même, c'était
3: considéré comme des
2: moins que rien.
3: Ouais, des moins que rien, ou même c'était vu comme de la sorcellerie.
2: C'était
3: vu comme de la sorcellerie. Alors que pas du tout. Et qu'en fait, cette fille était magnifique sur le set et qu'elle est magnifique. La dépigmentation aussi, pareil, c'est une caractéristique qui doit être vue comme un trésor. Bon, je suis content parce que dans la mode, on le voit beaucoup maintenant. On voit beaucoup de modèles dépigmentés.
2: De plus en plus,
3: Mais voilà, c'était ça l'idée, tu vois. C'était de représenter toutes ces caractéristiques assez atypiques. Et moi aussi, tu vois, on m'a maquillé de cicatrices, tu sais, il y a des peuples en Afrique qui se cicatrisent eux-mêmes, qui se mutilent eux-mêmes.
2: T'as les
3: avec
2: peuls,
3: des formes,
2: notamment
3: des peuls, les peuls qui font ça, qui font et ça même au Cameroun, les endroits du Cameroun qui font ça, maliens aussi qui font ça. Et en fait, c'est un signe de beauté. Et c'est un signe aussi pour classer aussi la classe sociale des gens. Tu vois, plus t'as, selon les motifs que tu as et tout, bah, tu es plus ou moins riche, plus ou moins belle, etc. Et donc, tu vois, comme quoi, même physiquement, une blessure peut devenir une œuvre d'art.
2: Une œuvre d'art, ouais.
3: Donc c'était ça l'idée, c'était tout ça l'énergie et l'histoire de Joya, tu vois.
2: Et ouais, il y a tout ça derrière Joya qui est disponible. Le projet, dans un instant, il y aura du live, mais juste avant, nous allons passer à l'info ou mytho.
3: Allez.
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2: Tu vas voir, c'est très simple. Tu me dis info ou mytho.
3: Allez.
2: Taïk.
3: Ouais.
2: Tu as volé des baskets à Footlocker lorsque tu travaillais là-bas. Chez Footlocker lorsque tu travaillais là-bas.
3: Exceptionnel.
2: Info, ça c'est une info.
3: Info.
2: Mais depuis tu les as rendus.
3: Non, pas du tout.
2: Ah bon, ouais, bah,
3: tout vendu, je me suis fait
2: tout,
3: fric.
2: Tout
3: j'ai payé mon premier clip.
2: Mais ils t'en veulent pas. Mais ils t'en veulent pas. Bon, c'était il y a longtemps.
3: Ouais, c'est bon.
2: C'était quel Footlocker?
3: C'était à Vélizy.
2: À Vélizy, en plus.
3: Vélizy 7-8.
2: Eh bien, on salue l'équipe de Vélizy.
3: L'équipe de Vélizy, voilà. On vous aime.
2: Info ou mytho, tu vas bientôt faire une tournée en Afrique.
3: Ah, info fort.
2: Info?
3: Bah oui.
2: C'est prévu?
3: Fin d'année, ouais.
2: Alors, 2027, j'ai vu aussi que tu étais à l'Accor Arena, hein, 1er, ouais. 2 et 3 juin.
3: 1er, 2 et 3,
2: donc,
3: ouais.
2: Donc, tournée en 2027.
3: Ouais, on va vraiment essayer d'aller vraiment partout, dans tous les territoires où les gens m'attendent.
2: Info ou mytho, tu enregistres un feat avec une artiste anglophone qui sortira prochainement. Bah, info ou mytho.
3: Non, parce que j'ai enregistré, tu sais, j'ai de la musique, des fois tu l'as fait en 2014.
2: Ah oui, d'accord.
3: Ouais, j'ai un son avec. Oui, info.
2: Bah, avec qui?
3: Je te dirais pas ça, le fou.
2: Bah, attends, je tente.
3: Une artiste inter, ouais.
2: Une artiste inter?
3: Ouais, une latina.
2: Ok. Info ou mytho, à Marseille, quand tu habitais à Marseille, tu faisais semblant d'être parisien pour gérer des meufs.
3: Ouais, info. Je faisais semblant d'avoir l'accent parisien.
2: Et mais t'as eu l'accent marseillais quand même?
3: Bah oui, je te fous.
2: Même quand tu retournes là-bas, t'as l'accent.
3: Il suffit que tu mettes un pote à moi là tout de suite, ça re-switch.
2: Ça, direct.
3: Ah ouais, illico pronto.
2: Supporter de Paris ou de.
3: Supporter de paddle.
2: Ah. Voilà. Toi, tu te. Ok, j'ai compris.
3: Voilà, je suis la Suisse.
2: J'ai compris.
3: La Suisse.
2: Info mytho, tu voulais faire un feat avec Shai, mais elle a jamais répondu.
3: Je voulais pas faire un feat avec Shai, mais je l'ai invité sur Héritage. Tu sais, sur Héritage, on avait fait un truc assez spécial avec Dadju, c'est que l'outro de chaque titre, on invitait un artiste qu'on aimait bien et qui, pour nous, reflétait un peu la direction artistique du titre. Et ouais, je lui ai écrit, mais je l'ai écrit à elle, j'ai écrit à plein d'autres artistes qui m'ont pas répondu. Hein.
2: Bon.
3: Bien sûr.
2: En tout cas, elle n'a pas voulu, ou n'a pas souhaité,
3: elle
2: ou n'a pas eu le temps.
3: Je pense qu'elle me déteste.
2: De venir. Info mytho, tu comptes créer ta propre marque de vêtements?
3: Pour l'instant, mytho.
2: Ça, c'est mytho. Ouais. Mais pourquoi pas?
3: Pourquoi pas, bien sûr.
2: L'avenir là-dessus.
3: Exactement.
2: C'est Taïk, notre invité dans Planet Rap, entre 20h et 21h ce soir. On met un morceau, après on fera du live.
3: Allez.
2: On y va? Qu'est-ce qu'on met comme titre? Un petit coup, tu veux que je te dise, moi? Un petit coup de Dolo.
3: Non, Dolo, je vais te le faire en live.
2: Ah bon, bah tu vas nous le faire en live.
3: Viens, on se met.
2: Très bonne nouvelle. C'est un très bon titre.
3: Viens, on se met l'Entracte Not Afraid.
2: Eh ben allons-y.
3: Entracte Not Afraid, track numéro 12.
2: Le 12, très bien. Entracte Not Afraid.
3: C'est court, mais c'est bien.
2: Ben, c'est très bien, on y va maintenant.

la spéciale qui se poursuit avec du son, celui qui sera en tournée Skyrock à partir de la rentrée et qui sera en concert au Stade de France les 4 et 5 septembre prochains avec Skyrock. C'est déjà complet, c'est Polak maintenant, PLK avec Pocahontas.

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1: Bonsoir.
2: Salut.
3: Sois la bienvenue,
2: Achaya. Ah, moi, je me rappelle de toi.
4: C'est Achaya dont je vous parlais juste avant.
5: Ah, je me rappelle aussi, ça me dit quelque chose ton blaze.
4: Alors, vous allez faire le petit lien, ouais, elle est déjà passée à l'antenne.
3: Pourquoi tu te rappelles d'Achaya, Romano?
2: Non, parce que t'étais avec un mec, ça allait pas, tout ça, je me souviens.
4: Niveau cul.
1: Et j'ai une bonne mémoire, Jean.
2: Bah, non, mais ton prénom est marquant.
4: Et puis tu l'avais excité en vrai.
2: Et ta voix est bandante.
6: Oh, non. Allez, bienvenue, hein.
3: J'ai toujours bien accueilli.
2: Ah là, bon retour à Chaya.
3: Oui. Bon retour sur Sky. Donc la suite des aventures.
2: Alors là, ça recommence. Hein.
3: On t'avait eu quoi au téléphone à Chaya?
1: C'était il y a un mois, je crois, à peu près, un peu plus d'un mois. Début janvier.
3: Ouais, et resitue un petit peu, tu nous avais appelé pourquoi? Pour qu'on se dise. J'aime bien, parfois c'est un feuilleton vos vies, j'adore ça.
1: C'était parce que j'étais avec quelqu'un depuis à peu près 9-10 ans et en fait, ça se passait pas vraiment pas bien, tu vois.
3: Ouais.
1: C'était pas donnant-donnant, mais genre, c'était qu'un sens, quoi, tu vois. Le loyer, c'était que moi, la bouffe, c'était que moi, et il n'y avait plus d'envie sexuelle non plus, quoi.
3: Donc t'as pris la décision, ça y est, c'est fini?
1: Exactement.
3: Et voilà, tu passes un coup de fil à Skyrock, ça t'aide à prendre parfois des décisions qui sont importantes.
4: Les bonnes décisions.
3: Et tu regrettes pas de t'être séparé de lui?
1: En vrai, non, pas du tout. Au début, je pensais, parce qu'il y a l'habitude aussi. Il y a les habitudes, tout ça, mais au final, non, pas du tout.
6: Non, mais t'as l'air heureuse, là, dans ta voix, là. Je te sens libérée.
1: De ouf.
3: Donc, t'as 34 ans et t'es dans le 91. Tiens, on va accueillir. T'as des enfants, toi, Chaya?
1: Du tout.
3: T'es tranquille, t'es libre, donc, Et le mec que t'as. Enfin, bah oui, je le dis, allez, je spoil. T'as rencontré un nouveau mec, c'est ça?
1: Ouais, voilà, c'est plus un plan cul que.
3: Est-ce qu'il a des enfants, lui? Il est célibre?
1: Non. Il est célibataire.
3: Il est célibataire, il a pas d'enfants, lui aussi, il est libre. Donc toi, t'as 34 ans, t'es dans le 91, t'es séparé de ton mec, t'as eu du mal à le faire, mais tu t'es séparé, tu te sens beaucoup mieux aujourd'hui. T'es allé sur un site de rencontre, t'as rencontré un autre gars, et là, on va rentrer dans le vif du sujet, parce qu'avec ce gars, il y a deux, trois problèmes, deux, trois petits.

0: petits soucis. À quel niveau, a priori, c'est deux, trois petits soucis au lit?
1: Absolument, ouais.
2: Vas-y bien à fond, ouais.
0: Qu'est-ce qui se passe? C'est un peu notre spécialité, donc je te rassure, t'as déjà aidé pour les problèmes sentimentaux. Les problèmes sexuels, tu vas voir, on performe aussi.
3: Oui, donc du coup, en fait, ce mec-là, voilà, on a discuté, machin, tout ça. Mm-hmm. J'ai capté que c'était un mec un peu dans le hard.
1: Sexuellement?
3: Ouais, c'est ça.
1: Absolument.
0: Mais qu'est-ce que t'entends par un mec un peu dans le hard?
3: Bah, dans les paroles et dans les gestes, tu vois.
0: Ah, tu es de sexuellement.
1: Ah, il t'insulte et tout?
0: Oui, il travaille
3: ouais,
0: pas.
3: Ouais, voilà, c'est
1: il t'insulte
3: ça.
1: Insulte
3: ouais.
1: De quoi, salope?
3: Dès le début, ça a été ça.
1: Direct, la première fois.
3: Ouais, mais parce qu'après, on avait discuté aussi un petit peu en amont.
1: Ah oui, d'accord,
3: il
1: savait que t'étais open à ça, quoi.
3: Ouais, voilà, enfin, genre, il me posait des questions. Moi, je lui ai dit, en soi, ça me dérangeait pas. Mais j'avoue que, en fait, il y a des... Enfin, je sais pas comment je pourrais dire, parce qu'il a sa face, genre, bah, dans l'intimité normale, et quand il est hors intimité, c'est pas du tout la même personne. Genre, il est, voilà, il est respectueux, machin, tout ça. Mais, en fait, des fois, c'est vrai qu'il m'envoie des messages.
1: C'est mieux. Oui, qui t'appelle salope dans la rue, bon.
4: C'est mieux, ouais.
1: Non, salope, tiens, tu passes mon sac, s'il te plaît.
5: Non, mais c'est quoi? Non, mais dès le départ, il t'a dit salope et tout ça, genre, il t'a.
1: Comme fessé. Ça, pour dire bonjour. Salut, ouais, salope. Ah, non, voilà, ouais. C'est donc toi la salope avec qui je parlais sur les réseaux.
5: Non, mais parce que c'est bizarre, tu vois, première relation comme ça,
3: on s'est rien promis aussi, tu vois. Enfin, on sait très bien que lui comme moi, il y a pas. Enfin, pour l'instant, en tout cas, il y a pas et c'est pas prévu qu'il y aura quoi.
0: D'accord. Après, au lit, on dit. Je vais traduire ce que disait la Marie. Merci. Au lit, on dit des trucs parce qu'on est au lit, on a intimité, puis on fait l'amour.
1: Oui. Et
0: puis
1: après, dit, dans le. Voilà. Ouais, après, dans la vie privée, dans sans le lit, oui.
0: Exactement. Par exemple, si tu aimes la fessée, je sais pas, Chaya ou Marie, si vous aimez la fessée, une fessée au lit, ça veut pas dire que le mec en plein milieu de journée va vous dire, allez, je vais te mettre une fessée comme ça, juste pour le délire.
3: Ouais, mais te mettre les fesses rouges vives, tu vois, faut vraiment que t'aimes les fessées, quoi.
0: Mais est-ce que pour toi, c'est trop?
3: Non, alors je dirais pas que c'est trop, tu vois, mais en fait je sais pas du coup comment en fait je peux lui faire plaisir hormis ça. Je sais pas si vous voyez ce que je veux dire. En fait genre hormis le côté hard quoi.
0: Ah, y a pas de moment câlin, y a pas de.
3: Non.
0: Ah ouais. Donc quand il fait l'amour, il est tout le temps tout le temps au taquet, il y a jamais de petits câlins, de petits moments romantiques.
5: Ouais, il y a jamais de douceur en fait.
0: De moments là.
1: Ah non, a priori non, la douceur, il ne connaît pas ce mot.
0: Et toi ça te manque?
3: Ouais, quand même un peu, ouais. Enfin, tu sais, histoire de, je sais pas, genre, il me prend dans ses bras, juste, je sais pas, genre, il passe le week-end ici. Genre, on regarde un film, je sais pas, genre, prends-moi dans tes bras un minimum.
0: Jamais.
3: Tu vois, je demande pas la lune, mais.
0: Mais même après l'amour, il y a pas un moment câlin, vous prenez dans les bras l'un de l'autre.
3: Non, c'est direct douche.
0: Ah non, mais c'est vrai, ça baisse, ça va prendre la douche, d'accord.
1: Non, mais c'est.
0: Ça manque un peu, ouais.
1: Non, mais c'est vrai que ça fait un peu, genre, t'es sur vide couille, quoi.
5: Bah ouais, c'est ce que j'allais dire.
3: Ouais, bah oui, après.
1: Non, mais après. Ça peut être le cas. Après, le mec, il pourrait enrober un peu le truc, tu vois. Parce que là, c'est vraiment, ouais, vas-y, viens, je te défonce le cul, hein. Et bon, après, vas-y, je vais me doucher. Limite, c'est bon, si tu pouvais te barrer de chez moi, ça serait pas mal.
0: Non, mais il était chez toi.
1: Ouais, ouais. Non, mais tu vois ce que je veux dire. C'est, ouais. C'est, bah, moi, je trouve ça limite irrespectueux.
5: Ouais,
1: quoi.
5: Je suis assez d'accord avec toi. En fait, il faut équilibrer. Parce que si tu fais ça comme ça au pieu, au moins, t'as un petit peu de tendresse, t'as un petit peu de. Enfin, tu vois, tu te sens plus respecté, on va dire.
1: Mais en vrai, toi, t'aimes bien ou pas?
3: Qu'il agisse comme ça, oui, quand même. Je vais pas faire la meuf en disant non, parce que.
0: T'aimes bien, bah, en fait, mais il manque un truc quand même.
3: Ouais, voilà. C'est,
1: bah, un peu de tendresse, de douceur.
0: Moi, je comprends ce que tu ressens. Ouais, peut-être, ouais.
3: Au moins juste un peu de douceur, je demande pas la lune, je demande pas qu'il m'appelle bébé ou quoi.
1: Je préfère ça.
3: Je le regarderai avec des yeux, de toute façon.
0: Enfin, il faut doser, oui. Donc en fait, il manque quand même.
1: Hard, quoi.
0: C'est vrai, quand vous regardez une série, quand vous regardez un truc, vous êtes sur le canapé, il peut te prendre dans ses bras, c'est plutôt sympa d'avoir une meuf dans ses bras. Je sais pas, mais pourquoi il a pas envie de peut-être qu'il a pas envie de te montrer qu'il a
5: qui s'attache.
0: Ou il a pas envie de s'attacher, tout simplement.
3: Je vais voir si lui me redonne des nouvelles. Mais, après,
0: mais vous appelez régulièrement ou alors vous appelez juste pour vous voir juste avant de baiser?
3: Non, on s'envoie régulièrement des messages, voilà, savoir comment la journée s'est passée, nanana. Et après, non, par contre, il m'envoie quand même pas mal de messages en me disant j'ai kiffé genre dans la cuisine ou j'ai kiffé quand j'étais sur mon cou.
1: Ouais, mais tout est en rapport avec le sexe.
3: Les trois quarts, ouais, quand même.
0: Ah ouais, quand même.
5: Et dans les pratiques, est-ce qu'il te lèche un petit peu? Est-ce que, tu vois, il te fait des trucs un petit peu sympas ou est-ce qu'il te
3: tambourine tout le temps? Non, justement, je lui avais posé la question. Je lui ai dit, est-ce que ça t'est déjà arrivé? En fait, apparemment, il a eu une mauvaise expérience d'une femme qui sentait pas très chatte. Bon.
0: Non, mais ça peut être traumatisant.
1: Ah ouais, mais skin. Ah.
3: Bah ouais, mais du coup, c'est tout le monde qu'on empathie derrière, quoi.
0: Il y a Zaroutox qui nous laisse un message. Salut, Zaroutox. Ouais, Zaroutox. Il a 34 ans, il dit que beaucoup d'hommes ont grandi avec un porno très agressif, où il y a peu de tendresse. Du coup, certains reproduisent ça sans forcément réfléchir. Et il a tout simplement pas envie de te faire croire que t'es la femme de sa vie, parce qu'il ne le sait pas encore. Elle est pas mal, ton message.
1: Ah, moi, je pense que je vais depuis cash. Moi, c'est marrant. Le mec, c'est un gros dalleux. Il pense juste qu'à te baiser.
0: Non, mais je mets le message de Margot pas mal. C'est une belle analyse.
2: C'est un peu ça. Il est en mode pornographe, le mec.
1: Non, mais il s'en bat les couilles. Je pense qu'il veut juste.
0: Non, mais il lui enverrait pas des messages.
1: Mais non, mais le mec, il envoie des messages. C'est pas. Ouais, j'ai kiffé de baiser dans la cuisine.
5: Non, mais ok, super. Non, mais tu vois.
1: Genre, vas-y, on se revoit pas que je te tienne dans le salon.
5: Non, mais ça l'empêche pas de te prendre dans ses bras.
1: Non, mais le mec, c'est un gros dalleux.
0: Non, mais ce que dit Margot, c'est que s'il commence à te prendre dans ses bras, si vous prenez dans vos bras, c'est un côté très couple et il a peut-être pas envie de ça tout de suite.
2: Ah ouais. Ah,
0: c'est ça qu'elle disait.
5: Ouais, mais t'as des relations intimes, c'est de la merde.
1: Bah après, ouais. Mais moi je suis d'accord avec Marie. Pour moi, c'est un tocard au lit, mec.
5: Ah ouais.
0: Ah non, il donne du plaisir.
1: Ah, mais c'est un tocard, tu sais, parce que le mec, il pense qu'à sa gueule, il lui bourre le cul.
4: Ouais, mais au final, elle est bien.
1: Elle est comme ça, tu sais, je le vois, le mec.
5: Après, il y a pas de tendresse.
1: Le mec, il a l'impression d'être dans Jackie Michel. Oui, mais t'aimes bien, mais au final, t'aimes pas tant que ça.
4: Oui, il manque un petit truc, elle a dit. C'est pas non plus. Il manque pas beaucoup de choses. Il manque juste un petit truc. C'est pas un truc de ouf.
1: Oui, mais t'aimerais bien qu'il te lèche. T'aimerais bien, voilà, qu'il varie un peu. Que le mec, il soit là en train de tambouriner le cul.
5: Un minimum équilibré.
0: La parole à la défense, Achaya.
3: La parole à la défense. Bah écoute, après, moi, je peux pas spécialement le défendre non plus. C'est pas. Enfin, je suis pas là pour le défendre. Je suis juste là pour. Non, parce que, enfin, après, il a quand même des petites attentions qui sont, je trouve, mignonnes. Un truc tout con. Genre, on rentrait d'aller boire un verre sur Paris. On est rentré jusqu'à Corbeil. Lui, il avait son scoot, moi, mon auto. Il y a un camion, il m'a coupé la route. Mais quand je te dis couper la route, c'est genre, j'ai dû piler et tout. Le mec, j'ai jamais vu excité comme ça.
1: C'est normal, t'allais mourir. Il a plus de ken. Non, tu vas me niquer mon plan, il a dit au mec.
0: Oh là, vous cassez tout là dans l'équipe. Il y a Robzer qui dit c'est génial d'insulter au lit, c'est trop excitant. Moi j'insulte très régulièrement ma femme au lit. Je lui dis que c'est ma chienne, c'est ma salope, et pourtant il l'aime.
1: Ah ouais, oui, mais d'accord. Non, mais ça, il y a pas de souci.
0: Merci, Robzer.
1: C'est pas du tout ça qu'on dit.
0: Robzer, 27 ans. C'est qu'après, vous dites, il y a pas de tendresse du tout. Il en faudra un peu. Quand
1: non,
0: même.
1: Mais c'est ça. En fait, le mec, il vient. En gros, il se vide les couilles et basta, quoi. Et
2: tu t'en vas.
1: Alors après, si tout le monde est d'accord et que ça te convient.
3: Non, pour l'instant tout le monde est d'accord, mais c'est vrai que oui, un peu de tendresse. Il m'a embrassé, mais là non, et moi non plus, je vais pas vers lui non plus, tu vois,
5: Ah, vous faites même pas de bisous et tout. Oh là,
3: non, rien, rien.
0: Chier, quand il te fait l'amour, je sais pas, vous êtes en missionnaire, qu'il est dans toi, il y a pas, il trouve pas une pelle, il te fait pas des bisous sur la bouche.
3: Il y a pas de missionnaire.
1: Pas ce que j'allais dire.
0: Ah, il y a pas de missionnaire.
5: Ah ouais.
3: Non.
0: C'est-à-dire, c'est que levrette.
2: Mais vous faites même pas ça dans un lit,
1: le mec, il vit son film de cul.
2: Je vais être cash, mais pour moi, t'es sa pute, quoi.
3: Bah, ça se trouve, tu vois. Après,
1: ah non, mais c'est pas ça se trouve, c'est sûr que ce que tu décris, c'est exactement ça. C'est
3: le mec. Pour le moment, ça me dérange pas, tu vois. Jusqu'à ce que je vais rencontrer quelqu'un d'autre, on sait pas. Mais bon, après, je suis pas non plus personne comme ça, je vais pas me donner à 36.
0: 36 mecs, oui.
3: Bon,
0: tiens, juste un truc. Si il était tendre, sentimental, attentionné, en dehors des relations sexuelles, on garde les relations sexuelles comme elles sont, mais il y a plus de tendresse. Est-ce que tu pourrais tomber amoureux de ce mec?
3: Pour l'instant, je me vois pas tomber amoureuse, en fait.
0: Oui, c'est vrai qu'il t'a pas donné trop de signes d'affection.
1: En tout cas, ça fait rêver. Marie, t'es bien ce genre de mec, pour toi, c'est un bon coup.
5: Ah non, mais moi, c'est pas possible, ça. C'est-à-dire que, ok, des fessées, des salopes, machin, ok, si on s'amuse, mais à côté de ça, j'ai besoin de câlin. Parce que j'aurais l'impression de ne pas être respecté. D'être un sac à sperme, tu vois.
0: Oui, mais il faut tout le reste, Karim.
2: Sac à sperme. Je te respecte.
5: Non, mais en plus, vous faites même pas de missionnaire et tout, tu vois. Il y a rien de, après, chacun.
3: Non. Après, on s'est vu que trois fois, tu vois. Genre, il y a eu trois week-ends, pas plus, quoi.
1: Le mec qui fait rêver.
0: C'est un peu les messages que vous nous laissez, les filles. Je vois Tiffaine là qui nous dit oh là là, quel mec, quel lourdeau.
1: Non, mais le mec, c'est un animal, tu sais.
3: Ah, oui, littéralement, ouais, c'est un animal.
1: Non,
3: ouais.
1: Non, mais bon, toi, si tu trouves ton compte, après, ouais, juste entre guillemets, soit pas sa chose, tu vois. C'est,
5: non, bah, non, c'est à peu près ça.
3: Après, hein. Franchement, ça va, bon. Regarde, un truc tout con, il m'aide aussi quelque part, tu vois. Regarde, comparé
1: à mon ex. Non, mais il t'aide, moi.
3: Non, mais attends, regarde. Genre, il m'aide, samedi dernier, il me dit quoi? Il me dit, bah, vas-y, viens avec moi, je vais partir nettoyer ton auto. Je dis quoi?
0: C'est gentil.
1: Et puis après, il a se perdu partout dans la voiture, c'est normal. Et après, il a gardé la bagnole.
6: Non, après, je te baisse dans le coffre.
0: Non, mais moi, je suis.
3: Non, le coffre était sale quand même, mais.
0: Bon, je suis un peu d'accord avec ce que disait Margot tout à l'heure. Je pense que c'est plutôt un mec qui se protège de.
1: Ah non, moi je pense que c'est un gros con.
5: Non, mais,
0: non, mais il est peut-être pas con.
1: Ah, je sais, sexuellement pour moi c'est un gros con. Ouais, mec, c'est,
5: il la prend partout en levrette.
1: C'est un abruti qui se croit dans un
0: film.
1: Mais je te dis, comme je pense. Pour moi c'est un abruti qui se croit dans un film de cul, qui se prend pour un bon coup parce qu'il déglingue en levrette.
5: Ah, je suis d'accord.
1: Mais pour moi c'est le tocard de base du sexe.
6: Non, moi je pense qu'il relation de.
1: Ah non, moi je pense qu'il y aura
0: ton avis.
6: Bah pour moi il veut pas rentrer dans une relation de love to love, donc du coup il fait le mec le pornographe, toi, un petit peu. Genre,
5: mais c'est un mauvais coup de merde.
6: Pas de bisous, pas de câlin, pas de machin.
1: Ah, merci Marie,
0: de merde.
5: Bah non, c'est clair, il fait rien pour elle.
1: Il y a que deux qui sommes censés, si Samy est censé.
6: Ah ouais, j'ai un avis un peu différent, moi.
0: Vas-y Samy.
6: Alors je veux pas trop mettre la faute dessus, mais en fait j'ai l'impression que comme toi tu kiffes, tu nous l'as dit que tu kiffais et que tu montes ça et que tu kiffes.
4: Bah c'est ça que j'allais dire.
6: Pourquoi le mec il change? Parce que pour lui, il a l'impression de te rendre heureuse et que c'est ce que tu veux.
0: Faut peut-être lui dire. Alors est-ce que tu lui
4: as
6: un peu dans ce sens-là?
0: Tu l'as fait comprendre, Achaya, ou pas?
3: Non, je t'avoue que non.
6: Quand il t'appelle à Chaya et qu'il te retourne, il te met dans le coffre, il te le prend en levrette, bah peut-être à ce moment-là, tu dis non, on va pas abuser non plus, pas comme ça. Enfin, tu vois, essaye de faire la meuf un peu plus relou.
1: Bravo, Samy président, bravo, Samy.
6: Parce que là, comment tu veux que le mec il comprenne, en fait? Toi, tu kiffes? Tu dis oui à tout et en plus t'es heureuse, donc le mec lui pour lui il a l'impression d'être un bon coup parce que
0: c'est pas mal ce que
6: t'as dit. Bah ouais, je me mets à sa place.
1: Ah moi je pense que le mec, vu comment tu le décris, il est loin de toutes ses considérations.
5: Ah c'est
1: clair. Il a trouvé une meuf qui peut baiser comme il
6: ouais mais elle est heureuse,
1: comme il a envie.
5: Mais c'est clair,
4: elle lui montre pas, comme il a dit, elle lui montre pas aussi qu'elle aime pas.
1: Ouais mais bon, au final t'es pas si heureuse que ça parce qu'il te manque des trucs.
0: Essaye de lui dire, Chaya, peut-être.
3: Ouais mais après faut remettre les choses dans l'ordre. Pour l'instant c'est qu'un plan cul aussi.
5: Mais justement le plan cul, faut que tu sois bien dedans, ma poule.
1: Ouais, ma poulette,
5: non mais tu vois ce que je veux dire, justement c'est un plan cul donc il faut que tu te sentes bien dedans. Là s'il te prend juste pour un sac à sperme,
0: non,
5: là.
0: Non, ils ont baisé trois fois donc.
5: Mais ouais, mais trois week-ends d'affilée et puis il y a.
1: Ouais, mais comme il a dit Samy, c'est toi à partir du moment où t'es là, tu jouis et que lui tu lui donnes l'impression que c'est un bête de pornographe et que tu kiffes, bah il va continuer comme ça.
0: Il se prend peut-être pour le roi du sexe, ouais.
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8: La grande spéciale du dimanche soir qui continue avec les familles du double appel à retrouver dans quelques secondes. Et puis la story de Karine. Alors Karine, elle va vous raconter son aventure avec un ouvrier sur un chantier. Voilà, elle va vous raconter tout ça pour la suite de la spéciale. La suite de la story d'Achaya également qui se prépare. Vous allez retrouver également les familles du double appel. Et puis il y a du cash aussi à gagner sur Skyrock. Et encore un grand bravo à Laura qui habite du côté de hier, qui a pris 700 balles hier matin. 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On se met du son tout de suite dans la spéciale, la grande spéciale du dimanche soir. C'est Les Taux avec Pina.

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0: La spéciale de Difool, la spéciale du dimanche soir. Comme promis tout de suite, les familles du double appel. Et puis derrière, la suite de la story d'Achaya. Achaya, et on va dire son mec qui est un petit peu... qui manque un petit peu de tendresse au plumard. Voilà, c'est pour la suite de la spéciale de ce dimanche soir.
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5: Allons-y, ça sonne. Ah, ils sont
6: deux. Allô ?
7: Allô ?
6: Oui ?
7: Oui ?
5: Oh, une bonne voix.
8: Ouais.
5: Bonjour !
7: Oui, bonjour.
6: Ah, c'est Marie-Christine.
5: C'est Marie-Christine.
9: Bah alors,
5: hein, oui. Tu m'as reconnu.
7: Non, c'est Marie-Christine.
6: Toi, qu'est-ce que t'as fait tout à l'heure, là ?
5: Hein ?
6: Qu'est-ce que t'as fait tout à l'heure ?
5: Bah, qu'est-ce que j'ai fait tout à l'heure ? T'es en train de me faire baiser quand je t'ai appelé.
9: Bah, attends, quelle idée ?
5: Tu me prends pour Marie-Christine. Non. Ça va mieux, tu vois.
6: Non, je te passe Marie-Lyne.
5: Passe-moi Marie-Lyne.
6: C'est Marie-Lyne ?
7: Bonsoir, ça va ?
5: Salut, c'est Marie-Christine, comment ça va ?
7: Bah, tout doux, mais ça va, on vieillit.
5: Ça fait... Ah oh bah ouais, nous aussi, pareil. Hein. Alors
7: t'as
5: un autre ? Marie-Christine, avec une sacrée voix de merde. Bah, c'est ma voix. Ah non, mais... Si vraiment, alors Marie-Christine a cette voix-là... J'ai... Bah, alors
7: Y'a du vent là-bas ou pas ?
9: Oh, y'a du vent, ouais.
5: Ah, bah, y'a du vent, ouais.
9: Ça souffle.
7: Ah, d'accord. Et vous, comment ça allez, vous allez ?
5: Ça va super,
9: y'a plein de forme. Oh bah écoute, on a pas arrêté de baisser du week-end.
7: Hein ?
9: On n'a pas arrêté de baiser du week-end.
5: On n'a pas arrêté de baiser du week-end.
7: Oui, j'ai compris.
9: Ouais, bah, je l'ai enculé là ce week-end. Depuis, elle a la diarrhée.
5: Marie-Christine. Et la prochaine.
9: Ah, Marie-Christine.
5: La prochaine fois qu'elle voit Marie-Christine.
9: Ah, ma chérie, t'as une diarrhée.
5: Ah, bah, c'est un truc de ouf.
9: Ah, je lui ai débouché la tuyauterie. Hein.
5: Oh. Allô ?
9: Marilyn ?
5: Elle s'est barrée.
9: Marilyn, elle est tombée dans les pommes.
5: J'attends avec impatience la prochaine fois que Marilyn va croiser Marie-Christine.
9: Allô, allô ?
5: Est-ce que Patrick est là ?
10: Absolument, oui.
5: Très bien. On peut avoir besoin de lui. Allô, Marie-Christine ?
7: Allô ?
5: Ah, allô ? Oui.
10: Allô ?
5: Bonsoir.
10: Vous êtes qui ?
11: Allô ?
7: Et vous ?
10: Oh, bah, il y a une embrouille.
9: Ah, une embrouille ?
10: Oui, je vous écoute. Ah bah écoutez, moi ça vient de sonner, numéro secret, donc je réponds.
12: Bah écoutez, j'ai pas appelé, j'étais à la salle de bain, j'ai pas appelé.
10: Ah. Et vous entendez pas la voix d'un monsieur derrière, de temps en temps ?
11: Ah ouais, je suis à poil là.
12: Il y a quelqu'un qui vient de me parler, et puis mal poliment.
10: Oh. Ah bon ? Bon bah écoutez, c'est une embrouille. Voilà, au revoir madame.
5: Allô ? Attendez, allô ?
12: Alors là, vous exagérez là, hein.
11: Ben, je me suis fracturé la clavicule.
12: Ben, vous êtes mis à l'hôpital, voilà.
11: Tu es comment, là ? Tu es en Usiette, là ?
12: Hein ? En Égypte. Allô ?
11: Oui, je vous écoute, Kiki.
12: Non, monsieur, on arrête. Oh, je vous dis que c'est une erreur.
11: Allô ?
12: Une erreur de numéro, parce que chez moi, ça s'affiche masqué. Ah. Et je ne réponds pas aux appels masqués.
5: Ben, si vous avez répondu.
11: Oui, je comprends rien du tout dans vos histoires.
5: Je comprends rien.
12: Bonard !
11: Oh. Ouais. Tu es comment là ? Tu es en Usiette là ?
13: Oui, bien sûr. Et toi, t'en mets de la belle lingerie ? Toi, je suis sûr que t'es du genre à mettre de la belle lingerie, toi.
5: Absolument.
11: Je suis en train de masturber là.
13: Ah ouais. Bah continue de te toucher, mon gars.
12: Tu vas faire chier longtemps ?
13: Mmh. Ah ouais, bah continue.
12: Ah.
13: Oh. Va plus loin, il faut que ça saigne un peu.
12: Oh. Raccroche, connard !
5: Bonsoir, madame.
12: Tu raccroches ou je te défonce ta gueule !
5: Bonsoir, madame.
13: Ah,
5: oui. Ça va ?
13: Ouais, je suis à poil.
9: Ça a l'air.
5: Hein ?
9: Ça a l'air, ouais.
5: Est parti.
9: Allô, allô ?
5: Ils sont tous partis.
9: Ah, merde.
5: Ah bah, ils sont tous partis, donc. Est-ce qu'on en a d'autres ?
9: Allez, vas-y, go.
5: Ce qui est bien, c'est qu'ils sont en forme.
9: Ah, ouais. Allô ?
14: Oui, allô ?
5: Oui, ils sont en forme, ça. Oula. Bonsoir.
9: Allô ? Ah, putain de gosse.
5: Hein ?
9: Il y a un gosse, là.
5: Non, c'est un film de lutte, hein.
9: Eh non, c'est un putain de gosse qui gueule.
5: Mais il,
9: putain
5: de gosse. Il est triste, le gosse.
9: Ah non, non.
7: Allô ?
14: Oui ?
15: Oui, allô ?
14: Oui, allô ?
7: C'est qui ?
15: Oui, allô ?
14: C'est ben, qui ?
15: C'est vous qui m'appelez, en fait.
14: Oh.
5: Oh.
11: Absolument, oui. Allô ?
7: Allô ?
15: Oui.
11: Là, je suis à poil, là.
15: Il y a du vent dans la tuyau.
11: Ah ouais, je suis à poil, là.
7: On va faire quoi, t'enculé, moi ?
11: Ouais, oh, j'ai une bonne bite surtout, hein.
5: avez un truc à rajouter, madame?
2: Ah, veuillez patienter.
5: T'es tellement énervé qu'elle nous a mis en attente, dis donc.
9: Ah bah ouais, c'est ça.
5: Après nous avoir demandé d'aller nous faire enculer. Elle est revenue, la dame qui veut qu'on se fasse enculer.
9: Oh oui. Ah, elle est là, pardon.
2: Votre correspondant vous a mis en attente.
9: Ah ouais. Oh,
2: veuillez patienter.
5: Et où, cochon?
8: C'est un répondeur.
5: Oui.
8: Alors.
9: Allô?
8: Oui.
9: Oui.
16: Là, je suis à poil, là.
8: Et alors, qu'est-ce que ça peut me foutre que t'es à poil, espèce de grand con, va?
16: Je suis en train de m'assurer, là.
2: Votre correspondant vous a mis en attente. Veuillez patienter.
8: Quoi, dans la chatte, là?
16: Ouais, dans la chatte, là. Allô?
15: Moi, c'est moi.
16: Tu veux faire ce demi-dier, là?
17: Ouais, eh ben.
16: Tu feras une petite gros champagne et...
17: Ouais, eh ben.
16: Avec un gonne et tout ça.
5: Et l'autre,
2: veuillez patienter.
5: Celle qui veut qu'on se fasse enculer, elle nous a toujours mis en attente.
9: Elle est à bulle nerf, la bonne femme.
18: Bon, alors, attendez une seconde. Allez vous faire enculer. Tiens, tout ce que vous dites.
5: Oui.
18: Et on. Arrêtez un peu, hein.
9: Monsieur, vous voulez des dents?
5: Pourquoi tu veux lui offrir des dents?
2: Bah, votre correspondant vous a mis en attente. Veuillez patienter.
9: C'est ce que c'est, un problème dentaire. Excuse-moi, je ne parle pas comme lui.
18: Tu l'as fermé, là.
9: Bah, tu vois, il y a plus de temps.
15: Allô?
18: Un truc de ma boule.
2: Là,
18: je suis à
2: poil. Antoine,
9: il faut mettre des dents.
8: Mais ça va sonner plus occupé. Laisse comme ça.
5: Laisse comme ça le téléphone. Donc je vous l'annonce, ils seront plus joignables.
9: Non.
5: Antoine?
18: Oh, elle est bon l'heure, là. Qu'est-ce que vous avez, là?
9: Bon, Antoine, permets-moi de...
18: Attends.
9: Oui. Antoine?
18: Oui.
9: Oui. Alors, je vais t'amener des dents.
18: Hein?
9: Des dents.
17: Hein?
5: Des trucs blancs qu'on a dans la bouche.
9: Oui, tu te rappelles plus, ça fait longtemps. Mais je vais t'en amener, là, des belles dents.
18: Pourquoi faire?
9: Bah, pour les mettre dans ta bouche, tiens.
18: Attends, tais-toi.
9: On va pas les mettre autour de ton cul.
17: Eh ben, c'est moi avec sa meuf.
18: Bon, écoute, Kyo.
9: Ouais.
18: Père poutre.
5: Oui.
9: Hein? Ouais.
18: Et puis voilà.
9: Oui, alors donc je t'amène des dents dans 5-10 minutes.
18: Et tu vas pas moi pas dans la gueule, toi?
9: Non, mais non. Ah non, j'ai pas envie de finir comme toi sans dents. Donc je viens avec des belles... Je viens avec des belles dents. Tu seras beau, tu pourras sourire.
5: Qu'est-ce qu'on s'est fait enculer ce soir?
9: Ah ouais,
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5: Et Sofiane, il est là en direct de Lyon. T'es là, Sofiane?
19: Ouais, salut, Vidifoul. Salut tout le monde, ça va?
5: Salut, Fianso.
9: Salut, Sofiane.
5: Bienvenue... Bienvenue sur Sky. Tout va bien à Lyon?
19: Merci. Ouais, je suis à Lyon et je voulais agir par rapport à Ishaya.
5: Et son histoire avec son. Ouais.
19: Ishaya par rapport à son plan cul.
5: Ah oui, alors on a eu un grand débat tout à l'heure. Si vous venez juste d'arriver, Ishaya, bon, elle s'est séparée de son mec qui lui prenait la tête, qui faisait rien à la maison, qui faisait pas attention à elle, tout ça. Elle a eu du mal à se séparer, mais elle nous avait appelé il y a un mois.
20: Ouais.
5: Ça l'a aidé, elle s'en est séparée, elle est bien maintenant.
20: Ouais.
5: Et elle est sur les sites de rencontre, elle a rencontré un mec, mais au niveau du cul, le mec, c'est. Bah, il démonte, et puis il n'y a pas de tendresse, il n'y a pas grand chose.
20: Exactement.
5: Et donc on a eu un grand débat tout à l'heure. Et donc, toi, Sofiane, tu voulais amener ta pierre
9: à l'édifice.
5: Comme le manchot qui amène un caillou à sa meuf pour la séduire.
19: Exactement, je ramène mon caillou.
5: Vas-y, ramène ton caillou.
19: En fait, je voulais agir par rapport à Romano. Il disait que, en fait, un mec, il est bizarre, c'est pas une bonne réaction d'un mec, etc., etc. En fait, je suis pas d'accord avec lui, pas totalement. En fait, moi, ça m'a porté préjudice de réagir comme ça, c'est d'être gentleman, genre, me comporter correctement avec la meuf. Sauf que, en fait, c'est soit...
5: Enfin, c'est quand même mieux de se comporter correctement.
20: Non, mais oui, c'est bizarre, oui. Déjà.
19: Non, mais le problème, c'est que elle finira soit par tomber amoureuse, soit, en fait, le mec va tomber amoureux de la femme si tu te comportes correctement. En fait, un plan cul, c'est un plan cul. Faut pas essayer de faire... être correct dans un plan cul.
20: C'est comme ça. Alors, je ne suis absolument pas d'accord avec
5: absolument
20: toi.
5: Absolument pas.
20: Non, mais oui. Non, mais je suis absolument pas d'accord avec toi. C'est quoi le problème?
5: Non, mais un plan cul peut évoluer en fait, vas-y.
19: Alors, je t'explique. Moi, en fait, je me comportais bien avec tous mes plans cul.
5: Ouais.
19: Le problème, c'est que ça finissait tout le temps mal. C'est soit elle tombait amoureuse, soit je tombais amoureux d'elle.
5: Mais en si fait, tu tombes amoureux et qu'elle tombe amoureuse, ça peut être bien, non?
19: Non, mais ça finit mal parce que les fondations, elles sont mal, elles sont mauvaises et en fait, ça part mal. En fait, ça part pour un plan cul parce qu'un plan cul, en général, soit moi, j'allais voir ailleurs, elle, de son côté, c'est pareil. En fait, c'est mal parti. Tu peux pas dire à un plan cul de réagir comme une relation lambda.
5: Sauf si la relation avec ton plan cul, elle évolue.
19: Elle évolue, oui. Mais en fait, on n'oublie pas, quand la personne, elle te trahit, elle va voir ailleurs et tout ça.
5: Non, mais si elle va voir ailleurs et t'es amoureux, oui, voilà, ça te fait du mal, oui, ça c'est normal.
19: Exactement. C'est pour ça qu'en un plan cul, faut que ça soit un plan cul. La preuve, Achaya, en fait, elle voulait un plan cul. Hmm. Elle finit par demander de la tendresse, de l'attention et tout ça. Et elle finira par tomber amoureuse en sachant que, quelque part, elle est un peu fragile parce qu'elle vient de quitter son mec qui lui a fait à l'envers pendant j'en sais combien de temps.
5: Ouais.
19: Elle tombe sur un mec qui la baise bien. Et en fait, on dit, c'est pas pour rien qu'on dit 80% de l'amour, c'est le sexe.
5: Non, 110%.
19: 70, oui. 60,
5: non, 125.
19: 200.
20: Ouais, moi, je suis pas du tout d'accord avec toi. Hein. J'attends de pouvoir parler, mais je vais te dire. Mais pourquoi.
19: Je t'écoute,
5: Marie, je crois dans un débat politique.
20: Non, je suis pas dans un débat politique.
5: J'entends que David Pujadas me donne la parole.
20: Mais tu sais, moi, ça doit faire 3-4 ans que je vis comme ça avec des personnes. Ça fait pratiquement un an que je suis avec Canette, là, le fameux Canette. Mmh. Et c'est un plan cul. Et il n'y a aucun problème avec ça. C'est-à-dire qu'on se fait des câlins, on dort, tu vois, les bras dans les bras, on nique, machin. Mais il n'y a aucun problème. C'est-à-dire que, en fait, tout est clair entre nous. On va pas tomber amoureux, tout est clair entre nous. Et au contraire,
19: Marie, pour toi c'est clair. Pour toi c'est clair.
20: Bah pour lui aussi.
9: Ah mais en fait,
19: peut-être pas.
9: Et alors, moi aussi je demande la parole.
20: Oui, mais vas-y, finis, Soufiane.
5: Demande à Gilles Boulot.
20: Ah, non mais moi je le vis donc.
9: Donc j'appelle Gilles Boulot et il me donnera la parole. Alors Soufiane, je te laisse parler le temps que j'appelle Gilles Boulot.
5: Non mais c'est bon. Gilles Boulot m'a dit.
9: Mais ce que je voulais dire tout à l'heure. Après je comprends tout à fait. Oui, c'est même pas la question de tendresse ou quoi. Tu vois, bon, elle était un peu demandeuse de ça. Mais je trouve. Tu sais, ça fait un peu ça fait un peu, je sais pas comment dire, la meuf, ça fait un peu genre, c'est vraiment un vide-couille. Tu sais, le mec, il arrive, il la prend levrette, tu sais, vas-y, il lui bourre le cul, il se vide les couilles et il se barre, tu vois. Après, ça empêche
0: elle
9: pas.
0: Elle est à fond.
9: Ouais, mais ça empêche pas que tu peux être un peu, tu vois, être sympa.
0: Un peu plus,
9: être sympa, tu vois.
5: Charles Villeneuve, il dit un petit câlin, ça coûte rien.
9: Oui, faire d'autres positions, je te demande.
19: Romano, je suis totalement d'accord avec toi. Le problème, c'est que, quelque part, c'est un coup, c'est son moyen à lui de se protéger.
5: Peut-être, ouais.
19: Parce qu'en fait.
5: Non, mais là-dessus, Sofiane, il a peut-être pas tort, ouais.
20: Non, mais t'as oublié un truc, c'est qu'ils passent le week-end ensemble.
5: Après, ça n'empêche pas de faire un câlin.
9: Non, mais moi, c'est là où je suis pas d'accord.
19: On est d'accord. On est d'accord. Si elle couche avec lui, il couche avec elle, c'est quelque part, il se plaise. On est d'accord.
9: Ah non, mais ça, là-dessus, il n'y a aucun souci. Après, je ne dis pas qu'elle n'a pas le droit de baiser avec.
19: Voilà, maintenant, si on fait l'amour pendant l'acte, je peux te dire que je peux mettre ma main à couper ou autre chose à couper, qu'elle finira par.
20: Fais gaffe.
19: Elle finira par tomber amoureuse ou lui de son côté.
9: Ouais,
20: Non,
9: mais moi je trouve que c'est juste un peu trop. Voilà, c'est genre le mec qui vient, il se vide les couilles.
19: Ah, je suis d'accord avec toi, mais moi je suis pas comme ça. Hein.
9: C'est juste dans la pratique sexuelle en elle-même. Après, tu vois, que le mec il a envie de tomber amoureux, que la meuf il considère Achaya juste comme un plan cul. Après, tu sais, comme elle disait, ils sont adultes et consentants, il faut bien ce qu'ils veulent.
5: Après, c'est peut-être une question de curseur, quoi.
9: Oui, c'est juste que le mec.
5: Le mec, il est vraiment, lui, il donne vraiment rien du tout.
9: Ça fait vraiment bourrin, tu vois. Ça fait genre vraiment. Le mec, ouais, allez, j'y trouve un bout de viande. Je tape dedans et je me casse. Quoi.
20: Non, vous oubliez après, un truc, c'est qu'ils passent le week-end ensemble et tout ça, c'est différent. C'est pas, elle vient pas juste pour se faire niquer sur la table de la cuisine, tu vois, comme elle nous disait. C'est-à-dire qu'ils passent le week-end ensemble. Lui, il essaie de l'aider sur des trucs et il n'y a pas.
5: Ça aurait été marrant d'avoir au téléphone, en fait, parce qu'il y a peut-être un côté carapace, j'ai pas envie de tomber amoureux, donc je lui montre ce que tu disais, Sofiane. Je lui montre pas trop de gestes de love. Ça aurait été marrant d'avoir le. Mais bon, faut qu'elle. Achaya, elle va demander. Elle va lui dire. Elle va lui dire, j'ai besoin de ça, j'ai besoin de ça. Et on verra comment il réagit. On en saura un petit peu plus.
20: Non, mais je pense qu'elle va trouver surtout un mec qui lui apportera la totale. C'est-à-dire qu'elle pourra se faire prendre sur la table de la cuisine et puis qu'elle aura des câlins, tu vois.
19: Mais je pense pas pour le moment. Ce qu'elle cherche, c'est de se faire plaisir, d'oublier son ex. Déjà, je pense que c'est le cas. C'est ça, sa vision des choses. Mais après, en fait, faut pas demander à un plan cul d'être correct. En fait, il y en a
5: correct aussi.
20: Non, mais
5: aussi.
20: Arrête, voilà. Dis pas de conneries.
5: Non, pas, Marie.
19: En fait, moi personnellement, ça, je l'ai payé. Ça, en fait, le fait de bien se comporter, je l'ai payé. Et je te dis honnêtement, hein, Marie, à chaque fois, je suis bien avec la personne. Quand je me mets avec une personne, que ça soit un plan cul ou pas, le respect, il est là. Le problème,
9: non, mais
19: le respect,
9: là-dessus, c'est ça. Moi, ce que je trouve, tu vois, je te coupe, Soufiane. Moi, ce qui me dérange, après, comme
5: tu
9: elle
5: raconte. Tu lui coupes quoi?
9: Non mais je coupe rien la parole.
0: Ah, on coupe pas la bite, attention.
9: Non, je trouve que la façon dont le mec se comporte, moi je comme je disais tout à l'heure,
21: ouais, c'est
9: un peu irrespectueux. Alors après c'est que mon avis. Après tu vois, tu peux la meuf, si tout le monde est d'accord qu'il la défonce tant qu'il veut, bah qu'il lui claque le cul, qu'il lui tire les cheveux, qu'il lui crache à la gueule.
5: Oh là, vas-y Romano. Bah,
9: non mais j'ai même envie de te dire, c'est qu'il se pisse dessus.
5: Oh ouais.
20: Oh, mais ça, attends,
9: qu'il fasse des trucs ultra trash, comme tu disais. Il y a un truc que tu peux juste être respectueux, tu vois, un minimum quoi. C'est voilà, c'est juste ça. Après ils font bien ce qu'ils veulent hein, au final.
5: Bon, en tout cas merci Sofiane. Et aujourd'hui t'es amoureux, t'as des plans cul, comment ça se passe ta vie?
0: Non, marié, un gamin, la vie est belle.
5: Ouais, bah profites-en.
20: Bah tant mieux.
5: Bisous merci. Sofiane, et t'embrasse ta famille, on t'envoie ton t-shirt Skyrock à la maison.
0: Merci.
5: Salut.
0: Non.
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21: Et je vous annonce l'arrivée du doc. Pour la suite, le docteur Romano et le problème du mois. Dans le problème du mois, Karine va vous raconter une relation complètement lunaire sur un chantier avec un ouvrier sur un chantier complètement atypique. Il y a le clash de la drague également qui arrive. Dans une vingtaine de minutes, on va mélanger les meilleurs clashs de Cédric contre les meilleurs clashs de Romano. Dimanche soir, les retours de week-end, la spéciale qui continue avec du son. Maintenant, il est breton, rennais précisément. Il s'appelle Rembo Goyard et c'est BMS sur Skyrock.

0: Rembo Goyard, le Breton BMS sur Skyrock dans la spéciale de Difoulin. Je vous avais promis deux problèmes du mois en ce dimanche soir. Deux problèmes du mois du docteur Romano à pas louper. Dans moins d'une demi-heure, un témoignage incroyable. Celui de Ange qui habite à Marseille. Ange qui a quatre enfants, qui a une vie et qui s'apprête à devenir une femme. Le témoignage de Ange à pas louper, le clash de la drague Cédric contre Romano. Et tout de suite, donc sur les deux problèmes du mois que je vous avais promis, en voilà un. Maintenant, on y va tout de suite. Le doc est dans la spéciale de Difoulin.
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2: Salut, je suis Lola, j'ai 22 ans, je suis de Nice. Et cette année, pour fêter mon anniversaire, je voulais faire un truc de dingue. Déjà pour mes 18 ans, j'avais fait une grosse soirée. Ça avait été trop bien et là je me suis dit, il faut vraiment que ce soit super original. Et vu que je suis très porté sur le sexe, car j'ai beaucoup d'aventures sans lendemain, je me suis dit, pourquoi ne pas organiser un gangbang pour mes 22 ans avec 22 hommes. Franchement, j'aime tellement le sexe que je me suis dit que c'était le cadeau idéal et pas forcément super compliqué à trouver. J'ai donc passé une annonce sur mes réseaux sociaux en disant que j'organisais pour mes 22 ans un gangbang à une 22 mecs.
3: Mais quelle idée originale.
4: Un sacré cadeau.
2: Je leur ai demandé d'envoyer quelques photos histoire quand même de choisir et de ne pas me retrouver avec les cassos du coin.
3: C'est sympa pour les gens qui habitent où elle habite.
5: Cassos du coin.
3: À Nice. D'accord.
2: Non mais je vois ce qu'elle veut dire. Ne pas me retrouver avec les cassos du coin ou alors des vieux dalleux ou des mecs qui avaient vraiment des sales gueules. J'ai fait ma petite sélection. Ce que j'ai fait, c'est que j'ai loué un Airbnb. Putain, t'es content.
3: T'es content si c'est ta baraque, tiens.
2: Putain de merde. Et j'ai invité tout le monde à venir pour passer le week-end. J'avais fait ça sur 2 jours. Ce qui s'est passé, c'est que tout le monde est arrivé, on a commencé à faire connaissance. Jusque-là, tout se passait bien, rien de sexuel. Et le soir, on a mangé, on a bu, on a dansé. Et je leur ai dit, les gars, c'est l'heure. Je suis allé m'allonger sur le lit dans la chambre. Et un par un, ils sont venus me faire l'amour.
3: Ah, un par un, c'était pas tous ensemble.
2: Non, mais un par un, quoi, les.
6: Ça a la gueule du lit aussi.
2: Les uns après les autres, quoi.
3: Ah, ils étaient quand même tous dans la même pièce.
2: Ah oui, oui, ouais. C'est ça. Oui. Ils attendaient chacun leur tour, entourant le lit, se masturbant, et moi, je gémissais de plaisir.
3: Oh, comme c'est mignon.
2: Arrivé au 10e, je croyais déjà que je n'arriverais pas au bout, mais j'ai tout donné. Franchement, il y en avait certains qui étaient plus performants que d'autres. Une fois qu'ils avaient envie d'éjaculer,
3: c'est intéressant ça.
2: Je leur demandais de me cracher sur la gueule.
4: Pourquoi pas.
2: J'ai fini avec le 22e. J'étais quasiment aveuglé. Ah bah tu m'étonnes. Ouais. J'avais les yeux extrêmement collants. J'en avais partout. Je kiffais.
6: Oh.
2: Franchement, sacrée soirée. Bon, j'ai quand même été prendre une douche.
3: Ah bon.
2: Et le lendemain, j'avais quand même la vulve extrêmement gonflée. Oui, en même temps, 22 bits. Bien entendu, tout s'est passé dans les règles d'hygiène exemplaires.
3: Bah, bravo.
2: Préservatif pour tous. Aucun souci là-dessus. Le lendemain, je suis rentré chez moi. Franchement, j'étais heureuse.
3: Heureuse.
2: Et j'aurais bien envie de recommencer.
3: Enfin, ton 23e anniversaire.
2: Des fois, je me dis que je suis dans l'excès. J'avais invité des copines, mais aucune n'a voulu venir assister à ça. Elles m'ont dit, non, mais ça va pas, on va pas venir te regarder en train de te faire baiser. Franchement, moi, ça ne m'aurait pas dérangé. C'était plus un abusement que purement sexuel. C'était vraiment sympa à faire. J'aimerais bien le refaire, mais je me dis que c'est peut-être un peu trop. Et j'ai peur de devenir accro à ça. Car je sais quand c'est... Je sais que c'est quand même extrême pour certaines personnes. Je ne sais plus quoi penser de moi.
3: Je vais me dégonfler.
2: J'ai une fuite.
3: T'as pas une pompe, Cédric?
2: Je veux bien le pomper, par contre. J'aimerais savoir ce que vous en pensez, franchement. Dites-le moi, car je suis un peu perdu. Oui. Merci de votre aide et à bientôt. Bisous.
3: Salut Karine.
7: Salut Difoul, salut l'équipe.
3: Salut à toi.
2: Salut Karine.
3: Tu voulais réagir pas précisément sur le problème du mois, sur ce que j'avais demandé en tout début de Radio Libre tout à l'heure.
7: Oui.
3: Si vous avez fait des trucs de cul qui étaient un peu hors norme, on va dire, c'est ça?
2: Ouais, et toi, tu nous as dit que t'étais une bonne baiseuse.
3: Non, c'est toi qui l'as dit.
7: Exactement, enfin.
2: Mais
7: ça, on va dire. Ah,
6: ouais. Elle l'a pas dit comme ça, mais bon.
2: Oui, mais bon, en tout cas, oui.
6: Oui, dans les termes de Romano, c'est ça.
2: Absolument, vas-y.
7: Voilà. On va dire qu'il y a 20 ans de ça. J'arrivais pas à trouver un gars, donc du coup j'ai cherché dans mon village quelqu'un qui grattait pour avoir un plan cul, et au final j'ai trouvé un ouvrier dans le BTP qui retapait une église, l'église du village.
3: Ok.
6: Mais c'est quoi, tu l'as chopé, il était sur...
3: Tu as pas
7: non,
3: droit
7: non, non,
3: tu
7: non, non,
3: Guigui,
7: je tournais autour.
6: Tu sais, les sorts sont déjà faudages.
3: Ça va être très excitant, un ouvrier qui retapait l'église du village.
0: Wow, incroyable.
7: J'essaie, en fait, j'étais en chien et le truc, c'est que je tournais autour. Chien.
4: J'avais la dalle, j'ai vu un mec accroché sur une croix, je lui dis, hey, tu veux pas.
6: Non, mais c'est ça, c'est ça.
7: Non, j'ai pas demandé directement comme ça. Mais en fait, je tournais autour depuis quelques jours et en fait, après, on a discuté. Et au final, eh ben, pendant une semaine, c'était mon plan cul et on l'a fait dans l'église.
3: Oh non!
0: Oh, ça c'est...
6: Ah, ça c'est chaud.
3: Moi, les lieux de culte, ah, ouais, c'est pas. Ça me.
0: Croyons
6: ah,
0: ou pas d'ailleurs.
6: Ça c'est chaud.
3: Bah, oui, en plus. Oui,
4: bah, je sais pas, vous auriez pu faire ça dans la cabane de chantier, tu vois.
3: Moi, il y a des, y a des endroits où baiser, c'est
6: dans
3: pas possible.
6: Dans les chiottes, tu sais, en
3: cimetière. Ouais, cimetière, par exemple, je suis d'accord avec toi, Cédric. Les lieux de culte, tu vois.
0: Les morgues,
6: ça refroidit, quoi.
3: Dans une morgue, il fait trop froid, peut-être, Cédric.
4: Ouais, et puis bon, morgue, bon, tu vas pas. Cimetière, tu sais, c'est entrée libre, quoi.
3: Ouais, même.
4: Une église,
3: tu vois,
4: pareil. Non, non, mais dans le sens où.
6: Une ouais, morgue, oui, une morgue, tu rentres pas comme ça.
4: Oui, c'est, tu rentres pas comme ça, tu dis pas coucou, je viens voir ce qui se passe.
6: Ouais,
4: non,
6: c'est clair.
3: Ouais. Oui, donc. Mais cet ouvrier, il avait quoi de particulier pour te plaire, pour que tu lui
6: c'était
3: tournes autour comme ça.
6: C'était le seul qui était libre.
7: Ouais, voilà.
3: Mais t'avais quoi pour avoir tant besoin de sexe que ça, toi, Karine?
6: Ça,
7: non, mais
6: j'ai
7: pas des pulsions, mais j'étais jeune, donc voilà.
3: Mais t'es pas très vieille non plus, mais ouais, donc c'est.
4: Les mais le mec, il avait ton âge, l'ouvrier?
7: Non, moi j'avais 20 ans et lui il avait 42.
3: Ah ouais, 42 ans.
4: Non, ouais. En même temps, bon, il peut être bien à 42 ans. Hein.
3: Non, non, mais c'est étonnant comme situation. Enfin, toute l'histoire est étonnante quand même.
4: Ah, mais ouais, vous auriez pu quand même baiser ailleurs. Quoi. Ah,
6: ouais, on est d'accord.
3: Pas, ouais, c'est pas bien. Ouais.
4: Tu es sale.
3: Ouais, c'est pas. Il y a plein. On ne fait pas ça, quoi. Il y en a plein qui sont choqués, qui nous envoient des messages depuis tout à l'heure. Vous auriez pu aller ailleurs, tu le ramenais chez toi, par exemple.
7: Je pouvais pas, j'habitais chez mes parents.
3: Ah oui, te ramener chez
4: non,
3: lui.
4: Non, mais au pire, t'habites dans un village, pas, tu vas dans la forêt du coin. Tu...
3: Bah, c'est ce que dit Eddie, là. Eddie nous
4: la
3: dit.
4: La tire contre un arbre.
6: C'est quand même. Il fait moins un.
3: T'es calé dans la forêt.
4: Non, mais je sais pas, où il tienne dans sa camionnette ou dans sa bagnole, tu vois.
3: Ouais, il y a Coco, elle nous dit qu'elle a eu la même pulsion avec un plombier, elle. Un plombier qui est venu chez elle. Coco, 27 ans. Salut à toi,
7: Vincent. Ouais, c'est le plombier. Les pulsions, ça s'explique pas.
3: Mais il y a un fantasme de l'ouvrier, Marie, parce que. Je sais pas, il y a des.
6: Ah non, moi, pas spécialement.
3: Non, histoire de te faire, je sais pas, moi.
6: Non.
4: Bah, c'est uniquement avec les ramoneurs.
3: Ravaler la face.
4: Ouais, bah, c'est avec les ramoneurs une fois par an.
3: Te faire ramoner, ou je sais pas.
4: Et t'as
6: non,
4: déjà
6: moi,
4: eu
6: pas du tout.
3: Ravaler la façade, non plus.
0: Et toi, Karine, t'as déjà eu un délire de genre, je sais pas, tu commandes un truc à bouffer, le livreur il vient, tu cannes avec.
3: Ah, parce que Karine a été livreur.
0: Non, un livreur ou autre, tu vois. genre,
7: j'ai pensé, mais je l'ai pas fait. J'avais des pulsions comme ça où vraiment mais après
4: je commandais 10 colis par jour sur Amazon. C'est déglingué. Tu sais, la meuf qui a un croc, putain, il faut que je me fasse niquer. Ah, je commande à toute patate.
3: Bon, j'ai pris 20 kilos, je me suis pas fait baiser une fois. Bon, bah, écoute. Bon, merci Karine pour le témoignage. On était dans des trucs chelous, là on était bien. Oui, on était
6: ah ouais,
3: bien
6: là,
3: chelous,
6: c'est,
3: là
6: oui, c'est clair.
3: Bon, c'est un bon week-end Karine, merci du coaching.
7: Je peux passer une petite dédicace,
3: allez,
7: pas vite
3: fait. Petite dédicace, vas-y, vas-y.
7: Alors, ça serait pour Doudou et Targé qui sont sur le chat Skyrock.
3: Eh bien, on salue Doudou et Targé et tous ceux qui y sont aussi. On te souhaite un bon week-end dans le 42, Karine. Il y a Kev aussi qui voulait témoigner, puis on a la réponse du problème du mois et notre couple à retrouver.
4: Ouais.
3: Et nos doubles appels à faire aussi, on est chaud. Kev, bienvenue à toi.
5: Ouais, salut l'équipe.
3: Salut.
4: Salut Kev.
3: T'es Toulonnais, t'as 31 ans. Bon, Kev, tu voulais réagir par rapport au problème du mois, toi.
5: Ouais, c'est ça, ouais.
4: Ouais, avec la gangbangueuse Lola de 22 ans qui a organisé un gangbang avec 22 mecs pour fêter son anniversaire.
3: 22 ans, 22 mecs.
6: C'est ça, ouais.
3: Voilà.
4: C'est beau.
3: C'est original.
4: Ah, ça.
3: Ouais. Quand elle aura 60 balais.
6: Ah, putain, ça va être chaud.
3: Ça va être plus compliqué à organiser. Ouais, faudrait une plus grande salle. Salle des fêtes, ou je sais pas.
6: Après, si elle fait ça à tous ses anniversaires, putain, l'état du corps après, quoi.
3: Écoute, oui, on aura peut-être des nouvelles. Pour l'instant, elle a encore 22 ans.
6: Je veux dire.
3: Tu voulais dire quoi par rapport à ça, toi, Kev?
5: Bah, écoute, moi, j'étais serveur au Cap d'Agde, au camp naturiste.
4: Ouais.
3: Ah, t'as bossé là-bas, toi?
5: Ouais, j'ai bossé là-bas. J'ai fait une saison là-bas, et franchement, ouais, c'était le top.
3: Donc, les gens, ils viennent bouffer, ils sont à poil?
5: Ouais, les gens ils sont à poil, ouais.
3: Et toi,
5: ouais,
4: tu sers à poil?
5: Non, il y a les normes d'hygiène et tout, t'as pas le droit, mais genre moi j'étais un pantalon et juste torse nu et un nœud pape, tu vois.
6: Non mais quand même, il y a des petites serviettes sous les culs des gens, parce que quand tu t'assieds comme ça, tu sais, sur la banquette et tout.
2: Mais moi, je muquerais sur la
5: chaise. Il y a des normes d'hygiène quand même, tu vois. Après, si on les voit que les gens ils sont à poil et tout et qu'ils mangent comme ça, après on met un petit coup de propre sur les chaises, tu vois.
0: C'est mieux.
3: Parce que les mecs ils viennent même pas avec leurs serviettes pour s'asseoir. Oh.
6: Ouais,
3: non. Et toi, tu dois. Genre, t'imagines, t'as un mec qui a les verres au cul, il s'assied, après tu t'assieds sur la même chaise, tu peux choper les verres au cul.
6: Bah ouais.
2: Bah ouais, mais toi, après, tu dois nettoyer les chaises où les mecs ont posé leur cul.
3: C'est ça.
5: Après, c'est un truc comme ça, tu vois.
2: Toi, tu travailles en restauration, tu nettoies les chiottes aussi, hein, donc.
5: Ouais, mais tu t'arrêtes pas à ça.
3: Oui, c'est vrai.
2: Oui, mais les chiottes, c'est pire. S'il y a un mec qui a chié à moitié ou une meuf qui a chié à moitié sur les murs. Il y a des gens, c'est des vrais porcs.
3: Il y a des membres de l'équipe, je les vois bien en camp naturiste. Cédric, par exemple, je te verrais bien aller dans un camp naturiste.
8: Ah, vraiment pas, non. Non. Une fois, j'ai fait un.
3: Il y a des stars, par exemple. Imagine, il y a une soirée avec des stars, t'aimes bien les stars.
8: Bon, des stars.
3: Des stars américaines, Cédric.
8: Ouais, je m'en fous pas.
3: Tu vois, par exemple.
2: Jeff Epstein.
3: Je sais pas, voilà.
8: Ouais, mais non, mais. Je sais que c'est trop ton pote, du fou, ça me fait chier de le.
3: Non, mais je sais pas, une star américaine que tu connais, Cédric, je sais pas, moi. Jason Mikloff. Cédric, il connaît des stars qui sont inconnus du monde entier, mais tu connais Jason Mikloff.
8: Des stars qui sont connues. Bon.
3: Et tu vas manger avec lui, dit Yeah, Cédric, Naturist Camp.
2: Non, mais tu vois,
3: je te verrais bien y aller.
8: Ah, mais non, tu vois.
3: Oh, les Américains, ils font tous ça.
2: Non, mais je trouve que Cédric, je le verrais bien qu'en naturiste, mais en Allemagne.
8: Ah ouais? J'ai fait une fois.
3: Ah bah.
2: À qu'en naturiste en Allemagne? Non, mais je sais pas, parce que les Allemands, c'est avec leurs sandales et tout, tu sais. Viens manger sous coude avec nous, ami Cédric.
8: J'ai une copine qui habite là-bas et elle me dit, elle m'a demandé si j'avais déjà fait. Mmh. Et en fait, elle, souvent le dimanche, elle y allait.
2: Et tu sais, naturiste?
8: Ouais, non, un sauna. C'est une putain de baraque de ouf. Ah, on dirait un château, le bordel. Avec, tu sais, des piscines, des saunas, des hammams. Et en fait, ils sont tous à walper dedans. Et on arrive, il y avait 200 personnes, tu vois.
3: Et t'étais à poil.
8: Ouais.
2: Au début, j'avais
8: gardé ma serviette.
2: À ce moment-là, il n'y avait plus personne.
8: J'étais seul connard avec ma serviette.
2: Ah, on s'en va, ça craint aujourd'hui.
8: Et on rentre dans le soleil, et puis tu sais, en fait, ils se mettent tous à walper, les meufs, les mecs et tout, c'est un truc d'eau.
2: Et toi, t'avais les glaouilles à l'air.
8: Ouais, les glaouilles à l'air.
2: Comme ça, t'as pété le carrelage quand
8: tu
2: t'es
8: posé. Non, mais j'ai essayé, c'était pas le carrelage.
2: Oh merde.
8: Non, mais j'ai essayé, tu sais, c'est. J'aurais pas fait en France, tu vois, mais comme je sais que là-bas, je connais personne, je m'en battais.
3: C'est vrai que tu vois, j'avais raison quand je te disais que tu verrais bien dans un truc comme ça.
8: C'est différent, c'est pas comme ça.
3: Mais Cédric, tu dis n'importe quoi pour le foot à poil.
2: Non, mais c'est vrai que les Français, on est très pudiques sur et compagnie.
3: Et pourtant, les plus grands camps naturistes, ils sont en France.
2: Ouais, mais par exemple, tu vas dans les pays nordiques, c'est vrai qu'en fait, c'est même interdit de mettre un maillot de bain dans certains établissements.
3: Ah ouais, moi, je rentre pas, moi. Je rentre pas mes couilles.
2: Non, mais t'es au courant avant.
3: Je rentre pas mes couilles et ma bite à n'importe qui.
2: T'es au courant, voilà.
6: Tu vas ou tu vas pas, quoi.
3: Bah, j'y vais pas.
2: Non, mais bon, oui, là, après,
6: c'est clair.
2: C'est un choix, quoi.
3: C'est oui. Bon, et oui, Kev, donc toi, t'étais serveur dans le camp naturiste, dans un resto.
5: Ouais.
3: Et alors, qu'est-ce qui s'est passé?
5: Et du coup, je servais la meuf et tout, elle était avec sa copine et tout, et du coup, ça s'est bien passé. Et du coup, la meuf, après, t'as vu quand les restos et les bars ils ferment, après il y a des boîtes de nuit.
3: Ouais.
5: Et du coup, moi, la meuf, vas-y, on a sympathisé et tout, et elle m'a dit, ouais, vas-y, viens, c'est mon anniversaire, je t'invite et tout, on va là-bas après. Bah, vas-y, moi j'y vais.
3: Ouais.
5: Et du coup, la meuf, elle s'est fait déglinguer, mais pendant 2 heures, et du coup, j'ai participé.
2: Ah, mais elle s'est fait gangbanger, quoi.
5: Ouais, c'est pour ça, c'est le problème.
2: Ah, mais c'était son anniversaire aussi, Il y avait combien.
5: Par contre, elle avait pas 22 ans, elle.
2: Donc, il y avait plus de monde sur elle.
5: Ouais, franchement, on était beaucoup plus.
2: Mais t'as compté combien il y a de mecs qui sont passés dessus?
6: Combien?
3: Beaucoup plus de 22.
5: Bah, je pourrais pas te dire exactement, mais franchement, ça a dépassé la trentaine.
3: T'imagines? Mais moi, je pensais que c'était trop.
5: Ouais, elle a fini en chou-fleur.
3: Mais tu vas me dire, au Cap d'Agde, il paraît qu'il y a des moments très très très très chauds. Hein.
2: Non, mais même, tu sais, il y a des fois, à Paris, il y a des clubs échangistes, ou à Paris et ailleurs d'ailleurs. Hein. Clubs échangistes, il y a des soirées gang-bang. Donc c'est qu'il y a de la demande. Regarde le truc dont on parlait dans le 15e, là, à Paris, qui ouvre, là, dans l'immeuble bourgeois, là, le truc en sous-sol. Ouais, et c'est la spécialité, c'est pas une boîte à partout, c'est une boîte à gang-bang. Donc c'est qu'il y a des gens.
6: Forcément, il y a des gens.
2: Il y a des clients, meufs qui aiment. Il y a peut-être aussi dans le milieu gay, il y a peut-être des soirées gang-bang pour hommes.
3: Hein. Moi, c'est le nombre 30 qui me fait halluciner.
2: Non, mais t'imagines, tu te fais enculer par 30 mecs. Mais t'as un continent.
6: Ah, ben ouais.
3: Mais Marie, baiser, je pense que c'est pareil, non?
6: Ah bah ouais, non mais
3: t'as 30 mecs qui passent,
6: mais ils sont mais même t'as mal, je crois.
3: Et puis ça dure au bout d'un moment.
6: Je pense
3: quand
6: que
3: même.
6: Ça, ouais, t'as forcément mal.
4: Bah, test bah... soutien, tu nous en parles.
6: Non,
4: lundi,
6: ça va, je remercie. Non.
4: Le coup, t'organises ça. Là.
6: Non, c'est bon, je remercie.
4: Il y a un petit club sympa qui vient de réouvrir.
6: Non,
4: là,
6: non, non. Je passe avec mon mien.
3: Il y a Seb le Guépard qui nous envoie un message et qui nous dit, ça, c'est un fantasme de certaines femmes.
4: Genre... Ah bah oui, oui, bah.
6: Bah apparemment.
4: De toute façon, oui, c'est mieux qu'elles soient consentantes.
6: Oui, non, mais ça, oui.
3: Bon, on va faire la réponse du problème du mois, docteur.
4: Eh bien, exactement, je suis là pour ça.
3: Parce que si on parle de ça, c'est ouais. rapport au problème du mois.
6: C'est
3: il est de retour, Kev, ouais. Je voulais te demander, ouais. c'est un endroit facile pour faire des rencontres, j'imagine, le camp naturiste au Cap d'Agde.
5: Bah, ouais, franchement, vraiment, ouais. C'est parce que, bah, après, c'est parce que c'est, en fait, c'est super tranquille, en fait. Il n'y a pas, genre, tu y vas pour vraiment pour pécho. C'est vraiment tranquille, c'est du fil en aiguille. Tu discutes avec les gens et ça se fait normal, en fait.
4: Mais toi, sur la saison, là, quand t'as bossé là-bas, t'as beaucoup baisé?
5: Franchement, j'ai fait un palmarès là-bas, même moi, je me suis étonné.
3: Et t'avais quel âge quand il bossait, là, t'as 31?
5: 27.
3: 27. Et t'as arrêté, tu y vas tous les étés?
5: Non, j'ai arrêté.
3: Et comment ça... T'avais pas de meuf à l'époque, je vais te demander comment ça se passait avec ta meuf.
5: Non.
3: Oui, il vaut mieux pas dans ces cas-là. Avoir
5: non, je pense pas.
6: C'est sûr.
3: Avoir de meufs.
4: Ouais, c'est ça, bon, alors faut être échangiste, quoi.
3: C'est le genre de plan qui pourrait vous intéresser dans l'équipe. Oui, Cédric, toi, je te vois bien faire ça.
4: Non, pas en France.
3: Karim, je vois bien faire ça aussi. Pas en France.
6: Ah, pas en France.
3: En Allemagne uniquement.
8: Ouais, en Allemagne. Ouais.
3: En Allemagne, très bien. Guigui, un petit tour au Cap d'Agde.
8: Ah, Guigui, hein.
4: Non, mais je allez, si on se motive.
3: Ah, donc t'irais peut-être.
4: Non, en vrai, non, franchement, non.
3: Ouais, mais je sais pas si tu tombes sur une meuf, t'as ta meuf et qui te dit, je suis naturiste, on va aller au Cap d'Agde. Non, on va passer tous les deux des vacances naturistes.
8: Ouais, c'est chaud.
3: Non, mais sans forcément qu'elle se fasse sauter par tout le monde. Hein.
4: Ouais, bien sûr, mais.
8: Mais
4: éventuellement, si elle se fait sauter par tout le monde, un petit bonus.
8: Ah, bah, dans ce cas-là, c'est bon. Ah,
3: ouais, Karim, toi, ta meuf, elle te dit j'ai envie de devenir naturiste, on part en vacances au Cap d'Agde. Pourquoi tu rigoles?
8: Ça me paraît bizarre qu'elle connaisse le Cap d'Agde, gros. Tu sais, ça me ferait chelou.
3: Merci, Kev, on t'embrasse en tout cas. Et puis
6: bisous, Kev.
5: Merci, l'équipe, bonne soirée.
3: Bonne soirée à tous.
5: Continuez toujours comme ça, on est là tous les soirs avec vous. Franchement, c'est de la bombe.
3: Eh ben, c'est gentil. Bisous, Kev.
4: Salut Kev.
3: Salut à toi. Et la réponse du problème du mois, docteur, allez voir.
4: Oui, bonsoir.
3: Rebonsoir.
4: Eh bien, la réponse.
3: Et là donc, on a découvert Lola, 22 ans, 22 mecs pour son anniversaire. C'était son kiff. Elle l'a fait.
4: Eh ouais, c'est ça. Et la réponse de Logic Porn.
3: Oui.
4: Eh bien, dis donc.
3: Eh bien, dis donc. Ben, elle est pas con.
4: Ah, pour un cadeau original, c'est original, s'offrir 22 mecs le même soir, le jour de ses 22 ans. Franchement, je n'avais encore jamais entendu ça. Traînant un peu dans le milieu libertin, j'espère que tout s'est fait dans les règles de l'art et avec beaucoup de respect. En tout cas, ça a l'air d'être le cas, puisque ça t'a plu et tu as envie de recommencer. Fais quand même attention, car franchement, j'ai déjà vu... Alors, a priori, c'est un homme, hein, Logic Board. Car j'ai déjà vu des meufs qui se faisaient gangbanger régulièrement en club. Et franchement, quand j'ai vu l'état de leur entrejambe...
3: Ah, il a vu...
4: Ah, eh ben, ça ne donnait pas trop envie de...
6: Ah oui, je m'étonne.
4: Ça ne donnait pas trop envie. Franchement,
3: à ce point.
4: Franchement, on aurait dit un steak caché pour certaines. Oh. En tout cas, fais bien attention que chacun des hommes avec qui tu fais l'amour se protège. Écoute, si tu as envie de recommencer, je te dirai pourquoi pas. Tant que tout est fait avec consentement et respect, il n'y a aucun souci. Évidemment, tu en parles à tes amis, c'est un peu plus compliqué pour leur faire accepter ce genre de choses, car il y a quand même un côté hard dans ce genre de pratique. Et peu de personnes, au final, en particulier des femmes, s'adonnent à ce genre de plaisir. Je pense que, comme le dit l'adage, pour vivre heureux, vivons cachés.
3: C'est mieux.
4: C'est ton jardin secret. Il vaut mieux que ça... Il vaut mieux que ça le reste,
3: oui.
4: Car sinon, je pense que tu risques de perdre pas mal d'amis avec ce genre d'histoire. En tout cas, amuse-toi bien et n'hésite pas à revenir sur le forum pour nous proposer éventuellement de participer si tu en as le désir. À bientôt.
3: Bisous.
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0: Et à très bientôt, puisque le docteur...

0: L'homme qui a enflammé deux stades de France, hein, vous l'aviez découvert il y a bien longtemps sur Skyrock, c'était Joule sur Skyrock avec Parasite E. Parasite E, ils vont enflammer le clash de la drague. Cédric et Romano, hein, le dimanche soir, vous venez d'arriver, un spécial de Difool retour de week-end. On mélange les meilleurs clashs de Cédric contre les meilleurs clashs de Romano. Juste après le témoignage d'Ange, hein, Ange de Marseille qui est homme, qui s'apprête à devenir femme. Témoignage incroyable à pas louper. Là, on y va pour le clash du dimanche soir.
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2: Et on commence donc par toi, Cédric.
3: Vas-y.
2: Oh, je suis fasciste.
3: Du coup, si t'es fasciste, c'est ton problème.
2: Allons-y. On appelle qui ?
4: Là, on appelle Chantal.
2: Chantal. C'est parti pour Chantal.
5: Bienvenue sur la boîte vocale.
2: On va aller chez quelqu'un d'autre. Chez qui qu'on va ?
4: C'est Chantal toujours ?
2: Mais tu sais, ça ne sert à rien de la rapper.
4: Non, t'inquiète pas, c'est une autre Chantal.
2: Ah, on a plusieurs Chantal.
6: C'est une spéciale Chantal.
4: Non, c'est pas une spéciale Chantal, mais non. Il y en a deux.
2: Allez, premier tour du clash, Cédric.
3: Bon, appelle-moi quelqu'un d'autre.
2: Pourquoi tu veux pas une Chantal ?
3: Je sais pas, Chantal, je la sens pas, je sens qu'elle va pas répondre.
4: Et ben voilà.
3: Allô ?
2: T'as vraiment le feeling.
3: Allô ? Ferme ta gueule, toi.
2: Chantal ?
3: Chantal ?
7: C'est quoi vos conneries, là ?
3: Bonsoir, comment ça va ? C'est Michel au téléphone.
7: Michel quoi ?
3: Bah, Michel le chauffagiste.
7: Oui, bah c'est bien.
3: Bah non, mais j'ai reçu un appel, on m'a dit qu'il fallait que je vienne faire. Allô ?
2: C'est parti.
3: Bah putain, ouais, je sais pas, je la sentais pas.
2: Tu vois, ça t'a pas, tu peux pas.

0: rappel.
1: Non, pas,
0: pas de rappel. Romano, à toi.
2: C'est quoi alors
0: juste... Un rappel.
2: Ah, Justin.
0: Il donne tout là maintenant. Allez, c'est parti.
3: On appelle Peter.
0: C'est Pité.
2: Peter. Pété, c'est pété.
0: C'est écrit... Non, mais Peter, ça s'écrit pété. C'est ça. Tiens. Peter.
2: Allô, Peter.
4: Who is it?
2: Ah, who is it? I am Jean-Louis.
4: Hello.
2: I am Jean-Louis. Jean-Louis Zgeg. It's my name. I do a big shit in my culotte.
0: Peter.
4: Yes, for something
0: Hold on, Eddie. Is some...
2: Can I speak with your wife? Because she's cleaning my ass.
0: En anglais, pitoyable.
2: I do a big caca in my culotte.
0: There's someone who speaks French in house. My friend Peter.
2: I pooped.
0: Ah, t'as vu que t'as chié. I pooped. He's pooped in his culotte.
2: Can I pooped on your wife? Ou on you?
0: Ah, il est parti. Est-ce que tu prends un.
1: Merde.
0: Un rappel? T'es... Bah, toi, de toute façon, t'es obligé.
1: Ça fait une minute qu'il est parti, gros.
2: Non. Allez. Because I'm pooped.
0: Oui, rappel. Bah, rappel.
1: Comment on dit pooped? Moi, je sais pas, pooped. Je pense pooped.
2: C'est un mille américain, comme on dit pooped.
1: Ouais, je pense que c'est ça. Ouais.
0: Ça se prononce pooped.
1: Ouais, je pense que c'est ça.
0: Merci à Romano Roland-Argent pour le message. Le niveau d'anglais, ça pique, les gars.
2: Ah ouais, non, bah, c'est clair.
0: Message de Kaku 59.
2: Je te confirme.
0: Peter.
2: Peter.
0: Hello.
4: Yes,
2: Peter. I want to poop on your wife tonight. Can I come in your house for pooped?
4: No.
0: Why?
2: Because I have a big pooped in my ass.
4: Whoever you are, tell me your name. I'll punch your fucking head in.
2: I fuck your wife tonight. I want to poop on your wife, please.
4: I'm gonna punch your fucking head.
2: I want to piss on your wife. I want to piss in the ass of your wife.
0: This is the class à la française.
5: Ah oui, grave. C'est ça. On est dedans, là.
2: Peter.
0: Il est parti.
2: Romano, tu es un malade certifié, pas du tout.
0: Il est parti.
2: Pas certifié. Jean-Louis.
1: Allô.
6: Allô.
1: Ouais, Jean-Louis.
6: Oui.
1: Comment ça va, mon petit Jean-Louis? C'est Michel.
6: Michel.
1: Ouais, Michel, un de tes voisins. Eh, dis-moi, je t'appelais ce soir, là, parce que, tu sais, j'ai fumé un joint tout à l'heure, là, avec des amis. Et j'arrive plus à bander. J'ai l'impression que je bande plus. Oui. Et je voulais vérifier si toi ou je passe, t'as une femme, si elle peut.
6: C'est marrant ce que tu dis, toi.
1: Non, mais j'aurais bien aimé qu'elle essaie de m'exciter pour voir si je rebande un petit peu.
6: Non, mais ça y est, t'as fini là ton cirque, là, espèce de clampard, là.
1: Non, mais je voulais venir chez toi.
6: Ouais, tu vas voir si tu vas venir chez moi.
1: Bah ouais, je vais venir chez toi, là.
6: J'ai une carabine qui t'attend avec du 9-3, tu vois, dans ta gueule.
1: Ouais, j'adore le 9-3, t'inquiète, ma gueule.
6: Ouais.
0: Allô, se voir, représente.
1: Ouais, représente, RPZ. Qu'est-ce que je veux dire, je peux venir ou pas, alors?
6: Ouais, t'as raison, viens, pointe ta gueule, tu verras comment ça va te faire.
1: Et tu pourras me la sucer pour voir si elle bande?
6: Ouais, c'est ça, t'as raison, tu vois si je vais te la sucer.
1: Ah, génial. Bah écoute, j'arrive dans 5 minutes.
6: Ouais, bah moi je t'attends, tiens, je t'attends dehors, tu vas voir.
1: Histoire que tu me caresses un peu mon sexe,
6: ouais,
1: et après... Et si je bande, je ferai l'amour à ta femme.
6: Ouais, t'as raison.
1: Ok. Non,
6: mais t'es vraiment un taré, vous êtes des tarés, les gars.
1: Ah, je suis pas taré, hein. Juste un peu. Juste fumer un joint.
6: Ouais.
1: Je fume un peu de shit.
6: Bah, plusieurs, ça va te calmer, espèce de con.
1: Bah, j'arrive à la maison, on en fumera ensemble, d'accord?
6: D'accord, ouais, c'est ça, t'as raison. Tu vois, si tu vas fumer, mon poing dans la gueule, lui.
1: Oh, t'énerve pas, je vais te fumer l'anus, tiens.
6: Tu vois, ça j'ouvre la porte déjà si t'es déjà là.
1: Bah, je suis dans la rue, je suis en train de venir. Là, moi, tu me vois là, à droite.
6: Ouais, tu vas voir.
1: Tu me vois à droite ou pas? Je te fais coucou. Jean-Louis, coucou. Tu me vois ou pas là au loin?
6: Espèce de connard.
1: Tu vois pas? Je te fais un doigt là.
6: Allez, c'est tout, allez, dégage.
1: Non, mais j'arrive tout de suite.
6: Pauvre connard.
1: J'arrive, à tout de suite, Jean-Louis.
0: Bon, il y a une invitation, Cédric.
1: Ah, t'as vu?
0: Il y a déjà.
2: Tu t'invites, pas mal.
1: Ah, il est sorti me chercher dans la rue.
2: Mais connard.
1: Il était déter, lui.
2: Déter, mais malheureusement.
1: Invitation.
2: À péter la gueule, quoi, pas à faire l'amour.
0: Cédric, ton troisième et dernier tour.
1: Ouais.
0: Eh oui. Pour l'instant, une invitation.
1: C'est ça, ouais.
0: Et c'est tout.
1: Bah, c'est déjà pas mal.
2: Et après, un échec cuisant.
1: Ah, comme toi.
3: Tiens.
1: Ah, allô.
7: Oui.
1: Ouais, bonsoir, comment ça va?
7: Allô. Qui êtes-vous?
1: Bah, c'est Michel, c'est bien Alain, là, au téléphone.
7: Mais Michel qui?
1: Michel Schneck, le voisin. Eh, dis-moi, je t'appelais ce soir, là, j'ai besoin de toi, là. Tout à l'heure, j'ai fumé un petit joint, là, avec des copains, là, j'étais avec des potes à la maison. J'ai voulu essayer, et depuis tout à l'heure, j'arrive plus à bander. Donc, je me pose des questions, je voulais savoir si ta femme, elle pouvait pas essayer de m'exciter pour voir si je bande encore, quoi.
7: Mais c'est une connerie, ça, ou quoi?
1: Hein, pas une connerie, je vais venir à la maison, là.
0: J'ai oublié de mettre ses dents.
1: À la limite, si tu veux, tu pourras essayer, toi, hein.
7: Mais je t'emmerde, connard.
1: Mais pourquoi voilà. Tu m'emmerdes?
7: Mais attends. Parce que j'ai des conneries.
1: Mais moi, je vais te faire l'amour, moi.
7: Mais t'es con, quoi?
1: Ah non, je suis pas con, je vais venir à la maison, je vais te faire l'amour.
7: Mais qui es-tu d'abord?
1: Je viens de te dire Michel Schneck, 1m80, beau gosse, les yeux bleus. Et je vais venir, le sexe à la main, tu vas essayer de me le caresser, voir si j'arrive à bander.
7: Voilà. Bon, si je vais appeler les filles, tu vas voir comment tu vas être reçu.
1: Bah écoute, ce qu'on va faire, c'est que d'abord t'essaies de m'exciter, si ça marche pas, bah ils pourront essayer eux aussi, d'accord? Ok?
0: Ah, il est parti. Aïe.
1: Ah, il est parti à plus.
0: Aïe, dommage. Ah, là. Dommage, ah, dommage. Ah,
2: ça se termine avec la police. Mais vraiment, bon, c'est de rituel don.
0: Une invitation sur trois coups de fil, c'est déjà ça.
1: C'est déjà ça.
2: Tu as le don de ne rien faire.
0: Tu repars pas les mains vides, et ça, c'est bien.
5: Bah, écoute, il est content, Romano.
0: Alors, Romano, à toi, dernier tour.
2: T'as les jambes en l'air, là.
0: Vous êtes en plein clash de la drague, troisième et dernier tour, et après, vous allez pouvoir
3: Jonathan.
0: Voter.
7: Allô, c'est qui?
2: Ouais, c'est Jonathan, là?
7: Oui.
2: Ouais, bonsoir, c'est Jean-Louis là, pareil, comment tu vas?
7: Jean-Louis,
2: un copain de ta femme, elle est là ce soir?
7: Un copain de ma femme?
2: Ouais, ouais, on se connaît pas parce que en général je la vois quand t'es pas là.
7: Ouais, c'est ça, ouais.
2: Ouais, donc dis-moi, bah écoute, ce soir tu vois, on va pouvoir se rencontrer parce que j'arrive dans 5 minutes là.
7: Bah, c'est qui?
2: Jean-Louis. Parce qu'en fait, je t'explique, j'ai le sperme un peu grumeleux, il va falloir qu'elle me masse les couilles pour le rendre plus liquide. Donc je vais arriver là.
7: T'es qui toi?
2: Moi je m'appelle Jean-Louis.
7: Jean-Louis comment?
2: Qui ça peut te foutre?
0: Tu parles mal.
2: Jean-Louis Gueg.
7: Ouais.
2: Ouais. Donc je viens dans 5 minutes là.
7: Ouais, vas-y, y'a pas de problème.
2: Ouais, comme ça ta femme elle me masse bien les glaouis là. Après ouais. Je crache sur elle ou en elle. Oh. Et puis après ouais. Je m'occupe de ton cas quoi.
7: Ouais, ok, y'a pas de problème.
2: Je pense que toi tu vas prendre dans le cul ce soir.
7: Ouais. Il te coupe pas dans la gueule, tu les veux, non?
2: Non, mais moi plutôt, fais-moi du mal. Je suis vilaine.
7: Ouais.
2: Mets-moi une grande fessée, salope. A tout de suite.
7: Ouais, y'a pas de problème. Tu sais pas qui je suis, moi.
2: Mais pff, t'inquiète, elle m'a dit, tiens, je connais tes performances. Je serais toi, ouais. Je la ramènerai pas trop, quoi.
7: Ouais, ok, y'a pas de problème.
2: Bon, allez, tu vas. Je vais te montrer comment ce que
7: ça. Je vais te démonter, toi, ces yeux de pute. Tu sais pas qui je suis, toi.
2: Tu as changé de voix.
0: Non, c'est le même. Non, c'était le même.
1: Ah, il est monté en pression.
5: Ah ouais.
0: Eh bien, voilà.
2: Ah, bah, voilà. Bon, bah, en tout cas, serré, lui, non, mais bah, là, il m'a dit de venir direct. Ouais. Je m'occupe de sa femme, donc c'est assez rage. Allez.
0: Voilà un beau clash de la drague.
5: Il est monté d'un coup.
2: Ah non, mais je croyais que c'était genre.
1: Tu sais pas qui je suis, vis-à-vis.
2: Non, mais je croyais pas que c'était.
1: Je vais démonter.
2: Non, mais je croyais que c'était son frère ou je sais pas qui
0: avait pas changé de voix. C'était lui.
1: Il s'est juste transformé, le mec.
0: Alors, le clash, en tout cas pour les démonstrations, c'est fini. On va passer au vote. C'est le moment le plus important puisque c'est vous qui allez jouer. La
5: victoire.
0: La victoire et la défaite.
5: C'est vous
0: qui allez décider avec l'appli Skyrock, le 41759 et le skyrock.fm. Vous nous envoyez déjà des messages, vos déclarations. Romano, tiens, puisque tu as la parole, garde-la.
2: Eh bien, ce soir, mes amours, deux serrages, une invitation. Vive les grumeaux, votez Romano.
5: Vive les grumeaux.
2: Bah, attends, franchement, des grumeaux, ça marche à tous les coups.
5: C'est quoi ?
2: Votez Romano ce soir, mes amours. Vive les grumeaux, votez Romano.
0: C'est bien parce qu'on n'a pas gaspillé les coups de fil.
2: Votez Romano grumeaux.
1: Mon cul aime se faire baiser.
2: Ouais, jamais de la vie. Ce soir, la famille. C'est un appel du cul de Cédric.
1: Mais n'importe quoi, allez. Bah, ce soir, la famille, votez Cédric. Premier tour, François, je le sers. Je fais l'amour avec sa femme. Tranquille, pépère. Pour ça, n'hésitez pas à voter
2: et après,
1: Cédric.
2: Après, plus rien.
1: C'est eux, dérisser la famille. Mais moi, premier tour efficace, direct.
2: Ah bah, moi aussi, hein.
1: Cash. Hop. Pour ça, soutenez-moi et votez Cédric.
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8: Et c'est parti pour les votes, un top vote, le mélange des meilleurs clashs de Cédric contre les meilleurs clashs de Romano, 22h48 quasiment, avec Liam qui vote pour Cédric, Fan Sky qui vote pour Cédric, Cédric le plus fort, Nat qui vote pour Romano, Sarah qui vote pour Romano, Olivier du 57 pour Romano, donc faites pareil, hein, vous allez dans l'appli Skyrock, vous passez par l'icône qui permet d'envoyer des messages dans le studio, hein, vous voyez c'est très serré pour l'instant, c'est quasiment égalité après quelques secondes de vote, Cédric ou Romano, vous allez dans l'appli Skyrock et vous avez 5 minutes pour voter. Romano, vous le retrouvez maintenant, il remet son costume de docteur et c'est parti pour le problème du mois.
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2: Alors, c'est Mathieu, il est originaire de La Réunion mais il vit à Paris.
0: Okay.
2: Et en fait, lui, il est 100% hétéro.
0: Ah, quand ça commence comme ça.
2: Ouais, non,
5: ouais, on sait.
1: Je suis 100% hétéro. Hein.
2: Et en fait, lui, pareil, il est parti. Bon, on en parlait tout à l'heure. Il est parti avec des potes un jour faire une vire au Bois de Boulogne. Bon, ce soir-là, il a rien fait, quoi. J'ai dit, ouais, putain, c'est. Bon, tu sais, il a fait, ouais, genre, ah non, moi j'irai jamais. Et en fait, bah, maintenant, une fois par semaine, il va se faire enculer dans le bois par.
0: Alors, il est 100% hétéro, sauf une fois par semaine.
2: Ouais, c'est ça, ouais. Il est hétéro 6 jours sur 7.
1: Ah ouais, pas mal.
2: Donc, alors lui, là-bas, il fait. Bon, il prend. Il travesti, prend. Homme. Bon, il prend ce qu'il trouve. Hein,
0: il veut juste se faire enculer.
2: Ouais, ouais, bah il va dans les bois et il paye et il se fait enculer. Et puis
0: au Bois de Boulogne, on peut, c'est comme ça que ça marche. Tu vas dans le bois et tu te fais enculer.
2: Bah, alors là, ça fait un moment que je suis pas passé. Mais je pense que ça a pas changé. En fait, t'en as qui racolent sur. Tiens, quand tu passes en voiture, ils sont sur le bord de la route.
5: Ouais, ouais.
2: Et nous, quand on y était allé avec Cédric là pendant l'émission, on était.
0: Je m'étais fait enculer.
1: Ah non.
5: Ouais, ah non, il voulait pas.
1: Non, il voulait pas.
0: Il voulait pas l'enculer.
1: Ouais, il voulait pas l'enculer.
5: Il vient pas.
0: Oui,
2: pour moi, le pire du truc, c'était quand même qu'on est passé à côté d'un travelot qui était en train de yèche, tu sais,
5: Ah oui, je me souviens de ça.
1: Ouais, c'est choquant, ça, gros.
2: Mais devant tout le monde, normal.
1: Le mec, tu passes normal au bord de la route, tu vois un mec, il est accroupi en train de yèche, gros.
5: Ah ouais, ça donne envie, ouais.
2: Et après, ouais, t'as une espèce de petite contre-allée où tu peux marcher, tu sais, pour genre un truc pour une promenade. Mmh. Et là, t'en as d'autres. Et
1: après, tu peux, dans la merde.
2: Et après, tu peux t'enfoncer dans le bois, mais dans le bois, franchement,
1: bah, c'est risqué.
0: Tu peux te faire aussi enfoncer dans le bois.
2: C'est le Bois de Boulogne, c'est un peu ghetto. Hein,
1: je risquerais pas, ouais. T'es dans le truc un peu.
2: Mais je pense que tu peux te faire dépouiller et tout. Bon. Je pense qu'il y a des mecs qui surveillent les tympes, tu vois.
1: Non, mais il y a déjà des mecs qui ont essayé de faire des trucs chelous parce que tu sais, je me souviens qu'il y avait. Un lascar qui s'est fait courser. T'étais pas avec moi?
2: Non, moi, j'étais pas là. Moi, un jour, j'ai vu un mec, il est ressorti en sang du Bois de Boulogne.
1: Non, j'ai vu un mec se faire courser, gros. Il y avait au moins 10, tu sais, il y avait au moins 10 trans qui coursaient le mec.
0: Il est fait enculer,
1: Le mec, il a tracé, gros. C'était une scène bonne, le gars. Il court.
2: Mais moi pareil,
1: et les mecs qui traînent le courser avec des bâtons et tout.
0: Non, il avait pas payé, c'est tout.
1: Ah, je sais pas ce qu'il a fait, gros.
2: Moi pareil, je me souviens, le mec, il était en smiche blanche, bon d'ailleurs, qui était couverte de sang parce qu'ils avaient déjà le cogné. Oh, mais le mec, il avait traversé au milieu des voitures, mais il aurait pu se faire tamponner par une caisse. Et les mecs, pareil, ils étaient au moins 6 ou 7 à le courser. Donc soit le mec s'est mal comporté, soit il a pas voulu payer, ou il y a eu une douille. Mais lui, il le lâchait pas.
1: Il a mal joué son coup, en tout
2: pareil,
1: cas.
2: Ils avaient des branches et tout.
5: Des bâtons.
2: Ah, il voulait tabasser, le mec. Ah, mais il avait déjà pris cher.
1: Ils sont solidaires entre eux, t'as vu.
2: Bah ils se défendent, ouais. Quand en même temps, c'est bon, tiens, quelque part il y a un côté un peu triste, hein. Ils sont t'imagines, ils sont dans un bois en train de ken là, quoi.
0: Ange, bienvenue à toi, bienvenue sur Skyrock.
2: Salut Ange.
5: Salut
0: Ange.
7: Ouais.
0: Alors Ange pour Angela.
7: Oui.
5: Non mais Ange, c'est pas corse.
1: Ah oui, c'est un prénom corse.
0: Ah oui, Ange, c'est garçon corse. Aussi.
5: Ouais.
0: Ah ouais, Ange, c'est garçon ou c'est fille?
5: Ouais.
7: C'est ça.
0: Mais t'es garçon ou fille toi, Angela?
7: Je suis trans, en fait.
0: Ah, donc,
5: un peu. Ah, ça marche.
0: Ah, ouais. Donc, t'es trans. T'as une grosse bite, Ange?
7: Non.
0: Alors, t'es trans, ça veut dire que t'es en transformation ou tu te. C'est ça?
7: Je suis en transition.
0: Transition. Mais faut t'appeler Ange ou Angela?
7: Ange.
0: Ange, d'accord, ok. Mais t'es garçon au départ ou t'es fille?
7: Au départ, garçon.
0: Donc au départ, garçon, et tu veux devenir une femme.
7: Je suis né garçon.
0: Ok.
2: Mais tu te sens femme.
7: Mais voilà, depuis.
2: On va dire qu'il y a eu une erreur d'enveloppe corporelle au démarrage. Ouais. Quoi.
5: Mais depuis toujours. Depuis toujours.
7: Depuis que j'ai 8 ans, quand j'ai commencé à. En fait, quand j'ai commencé à connaître un peu la sexualité et tout ça.
0: Mais même avant, parce que tu dis 8 ans, donc même avant la sexualité, t'avais quand même des envies de fille.
5: Ouais, tu te sentais fille.
0: Pas des envies de fille, des jeux de filles.
4: Je me sentais fille. Et c'est à partir de l'âge de 8 ans que j'ai commencé à comprendre qu'en fait, j'avais pas le bon corps.
5: D'accord. Ah ouais, mais tu pouvais pas trop en parler. J'imagine que t'as mis du temps à.
4: Exactement.
5: À l'exprimer, bah ouais. T'as quel âge de maintenant?
4: 45.
0: D'accord. Okay. Et t'es à Marseille, c'est ça?
4: Ouais. C'est ça.
5: Ça veut dire, t'as commencé la transformation il y a combien de temps?
4: Il n'y a pas très longtemps. On va dire à peu près 2 ans.
0: Et pourquoi t'as commencé? Pourquoi t'as commencé si tard?
5: Voilà, c'était ça. Ouais.
4: On va dire que c'est. J'ai vécu à une époque où on n'était pas aussi libre qu'aujourd'hui.
0: Ouais.
4: Voilà. Et
5: Ouais, c'est-à-dire que t'es un peu rentré dans le moule, peut-être t'es devenu papa, tout ça, tu t'es marié, tout ça, et aujourd'hui tu te libères.
0: Ah, t'as une vie d'homme, une vie de couple.
4: J'ai une vie d'homme, oui. On peut dire ça. On peut dire que j'ai une vie d'homme tout en étant une femme.
0: Mais comment ça se passait quand t'étais avec ta...
4: Il fallait que je me marie avec une femme.
0: Et quand t'as été marié, comment ça se passait avec... J'ai dit, comment ça se passait avec les filles, mais comment ça s'est passé avec ta femme?
4: Ben, je me suis comporté comme je devais, quoi.
5: Ouais, t'es rentré dans le moule, quoi.
4: Oui, voilà, mais avec mes sentiments de femme, en fait. C'est ça que...
0: En parallèle, t'avais des relations avec des garçons, alors t'étais fidèle
4: Non, j'ai commencé à avoir de véritables relations avec les garçons très tard.
0: Donc vers la quarantaine, c'est ça?
4: À peu près, ouais.
0: Et t'as fait des enfants?
4: Eh oui.
5: Et t'en as jamais parlé à ta femme? Parce que du coup t'es resté longtemps avec elle, non?
4: Je lui en ai parlé. On était séparés déjà depuis une bonne dizaine d'années quand je lui ai dit.
5: Ah ouais, putain, mais t'as gardé ça pour toi tout ce temps-là, ça doit être...
0: Il y a des gens qui le savaient, des gens auxquels t'en avais parlé, je sais pas, des amis, la famille, où tu avais... T'étais vraiment tout seul là-dedans.
4: J'avais une amie qui est toujours mon amie et ça fait plus de 30 ans qui se doutait. Et quand je lui ai dit, elle m'a dit qu'elle le savait.
5: Ouais, elle le savait. Mais en dehors de ça, parce que tu as vécu donc, en tant que papa et tout ça, quelquefois, tu t'habillais un peu en femme, enfin, tu essayais de vivre un petit peu, tu vois.
0: Ouais, est-ce que tu as eu une période où tu travestissais?
5: Voilà.
4: Non.
0: Jamais.
5: Ah ouais, donc t'as tout gardé tout ce temps-là.
0: Mais quand t'étais tout petit comme ça, tu jouais, des jeux de filles, la Barbie, comme toi Romano d'ailleurs.
9: Oui, non mais moi je, par contre je me suis jamais sorti fille.
0: Ou Charlotte aux fraises comme Guigui.
9: Ouais, tout à fait.
0: C'était ça, tu jouais.
4: On va dire que j'aimais regarder les dessins animés.
0: De filles.
4: Voilà.
9: Ouais, mais moi je les regardais aussi. Hein.
4: J'ai eu des jouets de garçons, j'ai joué. Je me suis amusé comme un garçon. J'ai suivi exactement ce qu'on voulait de moi.
0: Ce qu'on voulait de toi.
4: Voilà.
0: Et il y a plein de questions pour
4: toi. La société acceptait d'un homme. Donc j'ai suivi et j'ai vécu comme on va dire.
5: Ouais, puis tes parents et tout ça.
0: Ouais, je dis, il y a plein de messages pour toi en fait. Il y a Déa qui dit il a dû souffrir à cacher sa vraie personnalité pendant des années. On te demande aussi par rapport à tes enfants. C'est Mahmoud qui te pose la question. Tes enfants, ils sont au courant aujourd'hui?
9: Comment ça se passe avec eux?
0: Ils ont quel âge?
4: Alors, mes enfants sont grands, comme on peut le comprendre. Hein.
0: Ils ont quoi, la vingtaine?
4: Un peu plus, on va dire.
0: D'accord. Tu les as eu tôt, tes enfants, en plus?
4: Oui.
9: Tu as combien d'enfants?
4: 4.
0: Ah ouais, quand même.
9: Putain, t'as pas très...
0: Eh, dis donc. T'as bien bossé, Ange, dis donc.
9: Le kiki, il
0: a bien marché.
5: Il a fonctionné, ouais.
0: Et ils le savent, tes enfants, que t'es en compte transformation, ils ont réagi comment?
4: Seuls 2 sur 4 le savent.
0: Et alors?
5: Ils l'acceptent.
4: Une l'a accepté, l'autre pas. Et les deux autres, ils sont pas au courant.
0: Et les autres n'auront pas dit? Les deux autres frères et sœurs n'auront pas dit?
4: Non.
0: Et aujourd'hui, quand on te voit, t'es garçon, t'es fille, t'es comment?
4: Fille. Je vis comme une fille célibataire toute la journée.
0: Et quand tu revois tes enfants qui sont pas au courant, tu te rhabilles en garçon?
10: Ben, je les vois pas, en fait.
0: Ah, d'accord, ok.
5: Ah, merde. Ah ouais, non, ça fait une vraie cassure.
0: Non, mais c'est vrai que ça doit pas être,
5: Ah, bah, c'est pas simple du tout, même.
0: Pas être simple à gérer. Y compris pour les enfants, mais surtout pour toi qui a vécu avec cette, avec ce secret pendant toute ta
5: ouais,
0: vie.
5: Ouais, mais peut-être que ton ex-femme, elle peut peut-être aider un petit peu. Si elle a compris, tu vois, peut-être qu'elle peut essayer d'être un petit peu médiatrice avec tes parents. Mais bon, je comprends que, enfin, avec tes enfants, pardon. Mais je comprends que, oui, c'est
10: très
5: délicat.
10: Non, mais en vrai, elle a pas vraiment accepté. Elle pensait qu'elle avait accepté au tout début.
5: Mmh. Ouais.
10: Mais ça s'est
5: mal
10: passé.
5: Ça surprend. Tu te dis que t'as vécu 20 ans avec quelqu'un qui était pas vraiment, tu vois, dans sa peau et tout ça. Et tu travailles?
10: Oui.
0: Tu fais quoi comme boulot?
10: Je suis dans le bâtiment.
0: D'accord. Et les collègues, ils te voient arriver en femme alors qu'ils te connaissaient en homme avant?
10: Non.
9: Ah. Non. C'est quoi, ouais, t'as peut-être non, changé de boîte entre temps. Ouais.
10: J'ai changé de boîte, voilà, oui.
0: Et ils savent,
10: les collègues. J'ai changé de vie, j'ai changé de boîte.
9: Non, mais là, parce que
0: les collègues de boulot, ils sont au courant que t'es en transformation.
10: Oui, ils le savent.
0: Et t'es bien accepté.
10: Je leur parle avec cette voix.
9: Oui, c'est ce que j'allais dire, parce que la voix, oui, bon, que, voilà, sans vouloir être.
10: C'est bien que j'ai une voix.
9: Oui, t'as encore une voix d'homme, quoi.
0: Ouais, c'est pas fini.
10: Voilà.
9: Non mais là il y a pas oui c'est-à-dire que là on a bon en même temps c'est de la radio donc il n'y a pas l'image mais non mais tu vois tu nous dis pas que t'es en transformation ou t'as un mec t'as une voix de mec quoi
5: ouais
10: on est d'accord là dessus
9: mais que, ça là-dessus
0: ça va changer ça non
9: ouais
10: ben elle va changer mais c'est beaucoup plus long que ce qu'on pense je veux dire prendre
0: non, mais c'est une dure épreuve oui
10: voilà prendre des hormones ça.
9: Non mais
10: ça
9: puis les hormones, c'est ça joue sur
0: surtout oui.
9: Ouais, ça joue sur le corps, mais ça joue aussi sur le cerveau. Hein.
0: Non, genre tu prends pas un cachet, puis le lendemain t'es une femme quoi.
9: C'est, ah bah non,
5: ouais. C'est ça exactement.
0: C'est tout un processus, c'est vrai.
9: Non mais déjà regarde, des fois les femmes elles peuvent ou d'ailleurs les hommes, tu fais un traitement aux hormones. Moi,
0: bonsoir, c'est Maryse.
9: Non mais moi.
5: Ah bah moi c'est naturel.
9: Non mais par exemple moi j'ai une copine là qui avait tu sais qui a fait des FIV là, fécondation in vitro là pour un enfant, et pour ça tu prends des hormones. Ouais. Mais la meuf elle était infecte.
0: Infecte.
9: Non mais ça lui détraint.
5: Ça joue sur
9: l'humeur. Ah non mais ça joue vachement sur le cerveau, tu sais, c'est pas c'est pas anodin quoi, c'est pas un Doliprane le truc hein.
5: Non, c'est sûr, mais en tout cas Ange, j'espère que tu vas être heureuse comme ça, tu vois.
0: Bon courage.
10: Ah ben depuis le temps que
5: tu gardes tout ça et tout ça, tu vas enfin pouvoir vivre à peu près et puis j'espère que tout ira bien en tout cas.
0: Oui, et puis que tu seras heureux.
5: C'est bien, bah ouais, heureuse.
0: Tu ta vie heureuse, oui. Ta vie en couple, tu la vois comment? T'as envie d'avoir un attends, tu vas être une femme donc t'as envie d'avoir un mec?
10: Ah ben oui, j'aimerais avoir un mec mais c'est compliqué encore pour l'instant tant que
0: c'est pas fini.
9: Il y a quelqu'un qui demandait, bon, c'est bon.
0: Et on dit transition, transition la team. Merci Alain.
9: Et quand tu te fais contrôler par les keufs, du coup, ça se passe comment?
10: Eh ben, au premier abord, ils me disent madame. Et quand je leur dis bonjour, je leur parle avec cette voix. Ils me disent pardon ou excusez-nous. Non, mais après, je leur dis, mais c'est normal, quoi. Je veux dire, je sais à quoi je ressemble toute la journée.
0: Donc t'as une apparence de femme, mais la voix c'est pas fini, c'est ça?
5: Ouais.
10: Voilà.
0: Ok. Non mais c'est marrant, c'est vrai qu'à la radio, comme tu disais Romano, c'est pas facile d'imaginer, mais quand tu expliques, on comprend. Et la carte d'identité, nous demandait le FICA, il y en a plusieurs qui ont demandé.
10: Alors là, la carte d'identité, c'est pas encore, c'est en cours. Fait.
5: Ouais, okay. Il faut être totalement transformé, je crois.
0: Bon, à mon avis.
10: Le prénom, il est transformé. Et le numéro de sécurité sociale aussi va être changé, donc c'est en cours.
0: Ok.
5: Bon, bah écoute,
9: ah oui, c'est vrai que quand t'as un garçon, ça commence par un 1 et quand c'est une fille, ça commence par un 2.
5: Ouais,
0: exactement.
5: C'est vrai.
10: Exactement.
0: Et ouais.
5: J'espère que ça se passera bien avec tes enfants, surtout.
0: Bah merci à toi, en tout cas, Ange, pour le témoignage. Et sexuellement parlant, tu sors avec des mecs actuellement?
10: Ben oui. Depuis le temps que je suis célibataire, j'en profite. Je profite de
0: et t'as pas, t'as pas d'histoire d'amour, c'est.
10: Non. Honnêtement. Les mecs que je rencontre, qui tombent réellement amoureux de moi, ils veulent pas de moi.
0: Ouais, parce
10: quand,
0: que.
10: Après avoir réfléchi.
0: Bah, après, à mon avis, t'es au moment le plus difficile. T'es au moment où ça se transforme, où t'es pas encore fixé sur ton identité, dans ta tête, si, t'es fixé sur ton identité sexuelle. Mais on dit, le corps, il suit pas encore, mais bon, une fois que t'auras
9: fini. Non, mais je pense que c'est ça, ouais.
0: Une fois que t'auras fini tout ça, ce sera beaucoup plus simple.
9: Là, t'es vraiment en transition, donc.
5: Ouais,
0: c'est dur entre les deux.
9: Mais puis d'un côté, tu peux comprendre aussi, tu vois, pour un mec qui est en face.
0: Et t'as beaucoup d'hétéros qui viennent te voir, puisqu'on en parlait avec Dany, le problème du mois, là.
10: Oui, oui, oui.
0: Pas d'hétéros. Enfin, oui,
10: oui, des hétéros curieux, des hétéros hétéros.
0: T'as des hétéros hétéros, des hétéros curieux, des hétéros tout court.
10: Ah ben oui.
0: Ok,
10: Orange. Il y a des hétéros, des vrais hétéros qui veulent juste pouvoir se taper une trans parce que ça les fait. On leur donne envie, hein, honnêtement. Je veux dire, on est habillé en femme toute la journée, et quand ils comprennent qu'on est trans, ben ça leur donne envie. Donc oui, des hétéros, j'en ai.
0: Ok.
10: Mais après, le truc, c'est que eux, ils ne veulent pas aujourd'hui de.
0: Ah, l'histoire d'un.
9: Voilà. Ouais, derrière. Ouais, ils veulent un coup comme ça, mais ils veulent pas assumer, quoi.
0: Ouais, ils ont peut-être une femme à la maison aussi, parfois. Alors,
10: ah ben bien sûr.
0: Ah non plus.
5: Bien sûr, il dit.
0: Elle dit. Eh ben oui, évidemment. Bon, on t'embrasse, Ange, et puis donne-nous une nouvelle, n'hésite pas à nous rappeler, et puis
1: et bon courage.
0: Et bon courage pour la suite. On t'envoie ton t-shirt Skyrock à Marseille.
10: Bon, merci.
0: Bisous, Ange.
5: Bisous, Ange. Bon courage.
0: Bisous. Merci du témoignage. On a Antoine en ligne avec nous. Salut, Antoine.
11: Salut l'équipe.
0: Salut.
5: Coucou.
0: Bon allez, Antoine. Bienvenue sur Sky, t'as 26 ans et t'es à Rodez, toi, c'est ça?
11: Pardon. Ouais, c'est ça exactement.
0: Dans l'Aveyron. Alors toi, il t'arrive un truc, t'es en train de changer, enfin d'avoir envie d'un truc dont t'as jamais eu envie avant à 26 ans. C'est quoi?
11: Ouais, c'est ça, je suis un petit peu embêté là, j'ai besoin de vos conseils un peu.
0: Dis-nous.
11: En gros, j'ai toujours été gay, je suis ressorti avec des garçons. Mm-hmm. Et là, je sais pas ce qui me prend, mais ça fait 6 mois à peu près là que j'ai envie de bouffer de la chatte, quoi.
0: Oh, mais
5: attends, dis comme
0: tu
5: ça.
0: Me sembles un peu gay curieux, toi, ce soir, dis donc.
11: Ouais.
0: T'es un gay curieux. Ah non, mais attends, pour avoir envie de bouffer de la chatte, t'as des envies qui sont pas gays.
11: Ben franchement, honnêtement, ça m'a toujours dégoûté. Mmh. Et comme pas là, si tu veux, les femmes, ça a toujours été un peu le cliché, des amis, tu vois, des...
0: Même,
11: ouais, c'est ça, et je me suis même jamais fait draguer par des filles, quoi.
0: Moi non plus.
1: Oh, si, ça arrive.
5: Non, mais c'est quoi, tu t'es rapproché d'une nana un peu plus t'as envie de faire du bling, c'est ça?
11: Si tu veux, j'ai changé de boulot, déjà, et bon, je travaille dans
9: un milieu un petit peu.
11: Très, très féminin. Voilà.
0: Ouais.
9: Travailler quoi? Quoi? Je suis pas obligé de dire la boîte exacte, hein, mais.
11: Non, mais dans le médical. Okay. Donc, quand même très masculin, très féminin là où je suis. Mmh. Et, ben, en fait, toutes les filles me font du rentre dedans.
0: Bon. Elles savent que t'es plutôt attiré par les garçons?
11: Ben, j'ai pas. Alors, si tu veux, c'est dans un coin un peu. Voilà, donc j'ai pas osé le dire.
0: Non, mais t'as raison, t'es pas obligé d'afficher ta vie sexuelle.
5: C'est ce que j'allais dire.
9: Tu précises pas quand t'es hétéro, pourquoi tu devrais le préciser en étant gay, tu vois?
0: Oui, c'est vrai.
11: C'est sûr.
0: Et c'est marrant ton truc, mais. Non, mais donc, quand, t'as jamais eu une copine dans ta vie?
11: Ben, j'ai fait. Si, j'ai couché avec une fille, mais j'avais 13-14 ans.
0: Et t'as pas aimé?
11: Donc. Ben, si, mais bon, après, voilà, j'étais jeune, donc, après, je suis sorti avec un garçon, et puis ça s'est enchaîné. Puis si tu veux, voilà, tout le monde sait que je suis homo, la famille, les amis.
0: Ça va être marrant quand tu vas ramener ta première meuf à la maison.
5: Attends, n'y est pas encore.
0: Bon, non, pourquoi pas.
11: Mais si tu veux, on a fait une soirée le week-end dernier là d'équipe. Mmh. Et bon, on était tous un peu allumés. Et j'ai 3 collègues qui m'ont sauté dans les bras, qui m'ont dit on te pépon quand tu veux. Enfin,
9: voilà, ouais.
1: T'as la cote en ce moment.
5: Ça, c'est autre chose.
0: Ça, c'est les vrais amis, ça, ils sont sympas.
5: Non, mais de se faire sucer, d'avoir envie de
9: Ah, Marie, pour elle, déjà, rien que ça, c'est normal.
0: T'as 3 mecs qui veulent te sucer dans une soirée.
9: Ouais, mais alors, sucer, c'est normal.
5: Non, mais dans ta logique, tu vois ce que je veux dire, parce que tu nous as dit, je voudrais manger une minette. C'est pour ça que je te posais la question. Est-ce que c'est une personne, en fait, t'as envie de lui donner du plaisir, ou est-ce que c'est la minette en elle-même qui t'excite?
11: Ah non, mais là, j'en suis à un point où je me casse, je vais sur X et je me branle sur du porno hétéro.
9: Ah ouais, mais
5: t'es quoi, t'es sage-femme?
9: T'es pas en couille, mec.
11: Non, mais je vais vous dire.
9: Ça change quoi, Marie, que ce sage-femme?
5: Non, parce qu'il disait. Bah, ça change un truc, je vais te dire.
9: Marie, elle te pose des questions.
0: Est-ce que t'es ambulancier? Et tu fais des prises de sang?
5: Non, mais déjà, il parle du fait qu'il soit avec plein de nanas, donc je pense ça. Mais ce que ça change, c'est surtout que forcément, il fait des examens à des minettes. Tu vois, il voit que des femmes, en fait. C'est pour ça que ça change quelque chose.
11: J'en vois tous les jours. Mais voilà, c'était pas. Bon, je peux
5: ouais,
11: pas
5: ça t'attire
11: plus,
5: pas en tant que ouais, en
9: ouais,
5: tant que
9: tel. Bon, faut voir, ouais, même si tu vas des minettes tous les jours.
0: Ah bah attends, t'es gynéco, limite tu deviens homo.
9: Ah ouais, parce que tu dois pas avoir des vaccins. Tu dois pas avoir des trucs.
0: Ah ouais, longueur de journée. Tu vois ça. Bon, je vais me taper un mec là, maintenant j'en peux plus.
9: J'en peux plus des chats.
5: Non, mais je suis d'accord, mais comme c'est son métier, tu vois, c'est bizarre que ça arrive comme ça. C'est pour ça que je me demandais si t'avais pas kiffé sur une nana, simplement lui donner du plaisir, quoi.
11: Non, non, mais là, même, vous allez rigoler, mais j'étais en couple avec un mec, là, justement, on vient de se séparer, donc je sais pas trop quoi faire.
0: Bah, c'est peut-être le bon moment pour essayer, t'as envie d'essayer un truc. Moi, ce qu'on dit, d'ailleurs, à des mecs qui sont hétéros et qui nous appellent pour dire, bon, bah, j'ai envie d'essayer, bah, vas-y, essaye.
11: Mais si tu veux, avec ce dernier, il était vachement efféminé, un jour, on parlait de cul et
0: tout. Ah, tous tes mecs, ils étaient efféminés?
11: Pas tous, mais les deux derniers, ouais, quand même assez.
0: J'étais plutôt actif
11: et tout. Ouais, je suis actif, ouais, par contre.
0: D'accord, t'as jamais été passif?
11: Non, non, non, bah, non, je m'appelle pas Cédric, donc ça va.
9: Ah, c'est gratuit, c'est marrant. Ouais. balle perdue comme ça.
1: Allez, là, je te mets bien jusque-là, Antoine.
0: Bon. Bah, moi,
11: mais tu vois, on parlait de cul et j'en ai. Alors, c'était de l'humour, mais je me demande si je le pense pas. Je lui ai dit, franchement, si t'as envie de faire une transition et de te mettre une chatte, pourquoi pas, quoi.
0: Non, mais je pense que t'as plutôt envie de... Bah, ça te travaille. Tu regardes des films hétéros, t'es attiré par des femmes. Tu dis même pas, je suis amoureux d'une meuf, j'ai juste envie de chatte, donc t'as envie de sexe avec une femme, bah vas-y. Tu seras peut-être bi toute ta vie. T'as encore des excitations avec des mecs. Enfin, t'es encore excité par des mecs.
11: Ah ouais, non, ça par contre, ça oui.
0: Ça a pas disparu, c'est pas passé de non, je me tape que des mecs à je vais me taper que des filles.
11: Non, c'est ça, mais je sais pas comment les aborder, puis je sais pas si elles sentent que j'ai toujours été gay, mais je sais pas, je suis timide.
0: Ça, les filles, je sais pas, ça les dérange pas, moi.
5: Ouais, c'est ce que j'allais dire.
0: Ouais.
5: Si t'as une relation avec elle et tout ça.
9: Surtout, t'es même pas obligé de le dire, tu vois.
0: Ouais, ouais, ouais. Pas sortir ton CV sexuel.
9: Ouais, tu vois.
5: Non, mais c'est sûr.
9: En fait, tiens, quand t'es hétéro, tu précises pas des trucs. Toi, là, tu tapais des mecs. La meuf, elle est pas censée savoir que tu tapais des mecs et que tu tapes une meuf maintenant, tu vois.
0: Moi, je te dirais de vivre ton truc. Moi, vas-y. Hein.
9: Non, mais à la limite, si après, avec la meuf, t'as une histoire d'amour, tu sais, qu'elle te demande, machin, tes histoires d'avant, là, à ce moment-là, tu peux en parler. Si c'est vraiment meuf, que si c'est un plan cul.
0: Oui, au début, tu vas pas mettre ça, quoi.
9: Ouais, tu vas pas dire, écoute, bon, jusqu'à maintenant, j'étais gay. Maintenant, j'ai envie de casser ta chatte.
5: Alors, non. Ça va pas.
0: Qu'est-ce que vous en pensez, tiens, Guigui, t'en penses quoi?
1: Non, bah écoute, pour moi, c'est juste que t'es un mec bi et que c'est très bien comme ça.
0: Mais t'irais, toi?
1: Est-ce que j'irais? Non, je pense pas.
0: T'irais pas voir des meufs?
1: Non, je pense pas, Hélène. Bah, je me poserais quand même bien la question avant de...
0: Ah, moi, j'irais sans problème.
1: Bah oui, pourquoi?
5: Si t'as envie.
1: Pas de mal, je veux dire, il a envie. Ah bah il se branle sur des films.
11: Mais ça changerait quoi, Guigui? Tu t'aurais peur de faire une erreur ou de
1: regretter? Bah, en fait, c'est le seul truc. Bon, après, c'est vrai que, bon, à ta place.
0: Mais t'as plus de mec, là, actuellement?
11: Non, là,
5: je suis
0: en plus. T'aurais un mec, je te dirais, réfléchis quand même. Mais là, t'as pas de mec, tu t'en branles.
5: Bah oui.
1: Ouais, pas de
11: après,
1: mec.
11: Après, bon, c'est une autre histoire, mais voilà, on s'est séparés, parce qu'il m'a dit que il avait jamais réussi à s'attacher, etc. Donc je sais pas ce que ça va donner par la suite, mais je me dis que c'est peut-être l'occasion, tu vois.
1: Bah, mais t'as raison, en vrai, vas-y.
5: Si t'as envie.
0: Bah ouais, vas-y. Teste. Karim, tu ferais quoi, toi?
12: Moi, j'irais bouffer de la chatte.
0: Bah, ouais. Et toi,
1: aucun problème, t'as envie. Donc,
12: si t'as envie,
1: À partir du moment où t'as envie,
0: tout le monde bouffe de la chatte ce soir.
1: Allez.
0: On bouffe de la chatte.
1: Allez, pour tout le monde.
5: Allez.
0: Non, mais vas-y, Antoine, mais surtout, rappelle-nous et raconte-nous comment ça se passe.
11: Ben ouais, si vous avez peut-être un petit tips pour draguer au féminin, parce que là, vraiment, je suis.
0: Et les filles du sud-ouest, de Rodez et de la région, là, si vous êtes du côté de Rodez, je sais pas, vous êtes à Mende, vous êtes à Montpellier, Avignon, à Nîmes, dans le coin, du côté d'Albi, Castres.
5: Non, mais après, tu vas pas avoir trop de mal, manifestement, tu te fais déjà draguer par les collègues, donc tu vas être beau gosse, tu vas voir que ça va arriver assez. Oui, bon, ça va peut-être pas. Ça va arriver assez facilement, à mon avis.
0: Dis-nous, Antoine, ok?
11: Ok, bah allez, ça marche.
0: Et on attend la suite des épisodes.
11: Ok, ben en tout cas, l'équipe, changez pas, j'ai 26 ans, mais je vous écoute depuis que, j'ai 13-14 ans, et franchement, vous imaginez pas à quel point vous accompagnez les gens, même dans des situations où vous êtes un repère, et j'espère que ça va durer encore longtemps.
0: Eh ben nous aussi, pareil. Merci Antoine, c'est gentil en tout cas. On t'embrasse, t'envoies ton t-shirt Skyrock à la maison, et on prend des nouvelles.
11: Allez, ça roule. Ciao, ciao, l'équipe.
0: Salut, Antoine.
11: J'ai réussi à bouffer.
0: Ciao, ciao. Tu nous dis si tu réussis à bouffer. Bon appétit, bien sûr. Hein.
11: Bien sûr.
0: Bien sûr. Salut, Antoine. Ciao.
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8: La spéciale de Difool, vous allez retrouver dans quelques secondes Stan et sa story. Stan, lui, s'est fait arnaquer sur Sex Model. D'ici à minuit, vous retrouverez bien évidemment les familles du double appel dimanche soir, ça rentre de week-end. Alors là, ça sort des stades, hein. Là, ça vient de se terminer. La saison de la Ligue 1 qui est enfin terminée. Voilà, c'était les derniers matchs avant la grande finale de la Coupe de France. Donc je vous donne les résultats. Match nul entre Brest et Angers, un but partout. La victoire de la JOCR à Lille 2-0. Lorient qui a été battu à domicile par le Havre 2-0, victoire de Lens à Lyon 4-0, Marseille a battu Rennes 3-1, match arrêté entre Nantes et Toulouse, hein. Ça s'est arrêté au bout de 20 minutes, il y a eu de la bagarre, Nice contre Metz 0-0, le Paris FC qui a battu le PSG, Paris FC qui gagne le derby 2-1 pour le Paris FC, enfin Strasbourg qui a battu Monaco 5-4, donc du côté du classement Paris champion, ça on le savait. Et alors ce qui est complètement dingue, c'est que comme Lens a gagné à Lyon, du coup Lens qualifie Lille directement pour la Ligue des champions, ça s'appelle la solidarité nordiste. Lyon qui fera le tour préliminaire de la Champions League en bas du classement, c'est l'OGC Nice qui disputera les barrages d'accession, enfin de maintien à la Ligue 1 contre l'AS Saint-Etienne. La spéciale, on va se mettre du... Ah oui, j'ai les résultats, j'ai un autre résultat à vous donner évidemment, le résultat du clash de la drague, encore plus important que la Ligue 1, le clash de la drague, Cédric le Belge contre Romadon, on a mélangé leur meilleur clash, 55% des votes pour le vainqueur, 45% pour le perdant ce soir, victoire de Cédric, hein, Cédric le Belge qui remporte le clash de ce dimanche soir contre Romano. La revanche, la vengeance de la team Romano à pas louper, ça sera demain en direct à 21h dans la radio libre de Difool. Nouveauté Skyrock maintenant, Garzo Nino sur un son de Zegpi, c'est Avion de Chasse.
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1: Allez, Stan est en direct du 33, donc en Gironde avec nous, du côté de Bordeaux. Ça va, Stan?
2: Ouais, ça va et vous?
1: Et écoute, sois le bienvenu.
3: Salut Stan.
4: Ouais, Stan.
1: Moi, ça va. Le reste de l'équipe va bien.
3: Ouais, ça va.
2: Bon, tout Romano, il a l'air de bien aller.
3: Ça va bien.
1: Est-ce que vous avez fait votre première fois récemment? Alors, c'est pas la première fois forcément en sexe, hein. Mais est-ce qu'il y a des trucs que vous avez fait récemment que vous aviez pas fait avant? Enfin, récemment, ou
3: non.
1: Un truc que vous avez fait, tard.
3: Non,
1: alors, ça peut être faire l'amour pour la première fois. Il y a Yako qui nous a laissé un message, là. Salut Yako. Qui lui a fait l'amour pour la première fois, il avait 22 ans, il en a 23 aujourd'hui. Salut Yako.
3: Bah moi l'avion je l'ai pris tard moi.
1: T'as pris à quel âge ton premier avion?
3: Dans la gueule ou...
1: Dans la gueule t'en as pris plusieurs non?
3: Ah j'ai pris au lit. Attends, je l'ai pris à quel âge? J'avais... Ouais bon tard, j'avais 20 ans je crois.
4: Ah quand même ouais.
3: J'ai jamais pris l'avion avant.
1: T'as eu peur? Donc Stan il a 30 ans et il a fait un truc pour la première fois là récemment. Qu'est-ce qu'il a fait? Pour la première
5: est-ce
1: fois.
5: Est-ce que c'est cul?
1: Récemment. Quand je demande des réponses.
4: Tu donnes pas Marie, pas d'indice.
1: T'es revenu, Stan.
5: Okay,
1: on donne pas d'indice pour l'instant.
2: Je suis là.
1: Des propositions, qu'est-ce qu'il a pu faire, Stan, à 30 ans pour
5: t'as
1: la première fois?
5: T'as fait la vaisselle.
3: Bah, t'as peut-être
1: fait la vaisselle. Stan, première proposition de la Marie. T'as fait la vaisselle pour la première fois.
2: Non, pas du tout. Non, non, j'ai fait une tentative.
1: Une tentative de vaisselle, mais t'y es pas arrivé. Donc,
5: t'as tout cassé, quoi.
1: Dis pas, Stan, la réponse.
3: Ah, tu t'auto-suces.
2: Non, c'était par rapport à une émission qu'il y a eu il y a peut-être quelques semaines.
1: Par rapport à une émission, vous dites, c'est bien, t'as donné un indice. Alors, on nous dit quoi? Il y a plein de trucs de cul, vous nous dites. Il a éjaculé dans une bouche pour la première fois pour El Nasca. Il a bouffé des pieds pour Med. Léché un trou du cul. Non, ça t'as déjà fait, mais c'est pas ça que t'as fait récemment pour la première fois.
3: Ah, il y en a plein qui disent ça.
1: À 30 ans.
3: C'est pas cul, mais il y a Christopher du 80 et Elisa juste en dessous, à la suite, qui disent t'as volé dans un magasin.
5: C'est ce que j'allais dire, ouais.
1: À cause de Romano.
2: Non, c'est ça.
1: Non, mais ça aurait pu. Ah oui, il y en a plein qui disent que t'as volé pour la première fois.
2: Mais Romano, il était sur une bonne piste. C'est un truc de cul de base.
5: Ah.
2: C'est pas un acte en soi, mais ça concerne. C'est autour de ça, quoi.
4: Avec la pisse,
5: c'est pas un acte.
1: Avec la pisse. Et quoi, avec la pisse?
4: Genre, tu t'es fait pisser dessus ou t'as pissé sur ta
2: meuf? Non, en fait, ça un rapport avec ça, mais ça concerne pas l'acte parce que je suis pas allé jusqu'au bout.
1: Moi, je vais donner un indice parce que vous.
4: On galère là.
1: Moi, j'ai la réponse.
3: T'avais rendez-vous avec un trans.
2: Ah, là, non.
1: Mais là, vous vous rapprochez sur le.
4: C'est pas mal, ouais, ça se rapproche un peu.
1: Le monde, tu sais, Samy, toi.
6: Ouais, j'ai la réponse. Ouais.
1: Donc.
6: Quel rapport avec moi?
1: Non, vous rapprochez un peu.
6: Ouais, c'est pas mal.
1: C'est pas ça. C'est pas ça.
6: Ah, ok.
3: T'es accro aux putes?
1: Ah, non, il est pas accro aux putes.
3: Non, mais t'es allé voir
6: une pute. T'as été voir une pute.
1: C'est lui qui est content, hein.
6: Ah non, parce que c'est la première fois, donc oui.
1: Donc ouais, la première fois que t'allais voir une escorte.
2: Voilà, en gros, je suis allé sur Sex Model en fait.
1: Oui.
2: Parce qu'il y a eu une émission cool, il y a quelques semaines où vous êtes allé sur vous parlez de Sex Model.
1: Non mais dis-nous pas que c'est notre faute.
2: Non, c'est pas votre faute.
1: Ah merci.
2: Disons que ça m'a incité à aller voir ce que c'est.
1: Ouais.
3: Et alors?
6: T'as un œil.
3: Alors, heureux?
4: Heureux?
2: Ah, putain, c'est cool. Je suis tombé dans un bourbier, bon sang.
1: Pourquoi il t'est arrivé quoi?
2: Bah, en gros, tu sais, je commence à, donc, je regarde des profils et tout. Bon, je trouve un profil, tu sais, super mignonne et tout machin. Donc, bon, d'apparence et tout, je m'attends à trouver une nana, entre guillemets, lambda, tu vois. Et donc je commence à lui écrire et tout machin sur WhatsApp. Bon, je vois que la nana elle est ultra avenante, donc bon, je me dis bon, de toute façon on n'est pas là pour aller jouer au billard.
1: Oui, elle non plus,
2: donc,
1: elle est avenante, c'est pour que tu sortes au billard.
2: Voilà. Donc du coup, tu sais, je lui demande un peu comment ça fonctionne. Est-ce qu'elle a une adresse? Est-ce qu'on vient? Je viens quelque part et tout machin. Du coup, elle me donne une adresse et moi je vais à l'adresse. Pas longtemps après, tu vois. J'arrive à l'adresse, personne me répond en bas. Je dis bon bah je suis devant la porte et tout. Tu défends et tout. Elle me dit non, monte. Je dis bon bah ok, je monte.
1: Attention.
2: Et là j'arrive à l'étage et je vois une porte entrouverte où il fait tout noir dedans. Je me dis bon c'est quoi ce truc? Et puis là je vois la tête d'un gars qui sort. Je me dis
1: salut, c'est moi.
5: Salut. Moi, je pars en courant.
1: Ça va. Salut, on s'est parlé sur Sex Model. C'est moi.
5: Putain, t'as pas flippé?
1: Bah,
2: en fait, au début, je me suis dit bon, après, je me suis dit bon, peut-être pour sécurité et tout machin, et bon, il y a peut-être un gars. Donc. Après, le gars était jeune et tout machin, il me dit, est-ce qui? C'était un espagnol. Je dis bon, bah, je rentre dans le truc, tu vois, et puis, dans l'appart, il y a rien. C'est complètement vide, tout est noir, le chauffage est à 40 degrés, je transpire dans mon manteau, je dis putain mais qu'est-ce que c'est que ça, tu vois, je commence à flipper, presque j'allais le brancher le gars, tu vois. Et en fait,
3: mais déjà, franchement, t'as eu les couilles de rentrer. Moi, perso,
5: ouais,
3: moi,
5: je pense, ah ouais,
3: parti. Une porte entrouverte noire avec un mec.
5: Faki.
3: Y a personne. Allez hop.
5: Hasta luego.
3: Je parle direct dans l'autre sens.
2: Et donc là, la porte s'ouvre, il y a une petite porte qui s'ouvre, tu vois, avec la lumière, et là, il y a la nana en string qui est dans la pièce.
1: Ah, il y avait quand même une nana.
2: Ouais, il y a une nana en string
1: c'était
2: qui ouvre.
1: C'est celle de la photo, c'était la même que sur Sex Model?
2: Pas du tout, mais pas du tout. Rien à voir.
5: Ah ouais.
2: Rien à voir.
6: Moins bien, elle était moins bien?
1: Oh bah oui, imagine.
2: Ah bah disons que ouais il y a un delta c'est
5: ah ouais, de grand écart c'est, quoi
2: c'est, ah ouais c'est le delta du Niger le truc c'est non c'est ouais. Pas ouais
1: hey.
2: Non. C'était,
5: et t'avais payé
2: vraiment...
5: déjà ou tu payes sur
2: non,
5: place?
2: Non, justement, c'est, tu payes en arrivant là-bas, tu vois. En fait, moi, je connaissais pas du tout ce principe, tu vois. Je connaissais pas du tout ce truc. Et en fait, je suis jamais allé dans ce genre de truc avant. Et en fait, là, je me suis séparé de ma fiancée. Et du coup, depuis plusieurs mois, bon, je suis tout seul, je suis allé, tu vois.
3: Mais t'as pas dit à la meuf, mais...
2: Ben en fait, je rentre dans
3: il
2: la chambre.
3: Il y a un problème en fait, au niveau du. tu ne ressembles pas du tout à.
6: Au fond, dans les murs, non? Il y a quelque chose, madame.
3: Il faut allumer la lumière. Je crois que vous avez claqué les murs de l'appart. Non, mais moi, je sais pas. J'ai déjà été voir, tu sais, par curiosité. Alors, je.
6: Ouais, il est beau profil quand même. Mais tu sais pas si c'est vrai, quoi.
3: Non, mais moi, je pense que t'as.
6: Ouais, les trois quarts, c'est des balours. Hein.
3: Ouais. Bah, moi, je pense que t'as 95% des photos qui
2: non,
3: sont.
2: Ouais,
3: qui...
2: Ouais,
3: quand tu vois que les meufs, elles sont.
2: 99 en vrai.
3: Quand tu vois les meufs qui sont ultra bonnes, moi j'ai
1: le problème, c'est quand tu vas dans la rue, c'est pas ce que tu vois. Donc tu te dis, il y a quand même là aussi un delta entre la vie réelle et la vie sur sexe modèle.
2: Oui, mais il y a un delta entre le maquillage et en fait pas la même personne physique du tout, tu vois. Ah ouais. C'est-à-dire que là il y avait 15 cm.
6: La meuf que t'as choisie, elle n'avait pas d'évaluation.
2: Et en large.
6: Elle n'avait pas d'évaluation.
2: Elle était en string.
6: Des avis sur son profil.
1: Tant que c'est pas 15 cm dans le string, ouais. c'est déjà moins grave.
3: Mais maintenant, les avis, ils sont générés par IA et tu les crames à 10 km. Et les meufs, elles ont 50 avis le même jour. Hein,
1: et les avis, ils disaient quoi?
2: Et donc, les avis, c'est super. Il y a que des super avis. Mais il n'y en avait pas non plus 50 000, mais il y avait que des super avis. Donc, bon,
3: mais si tu sais, des avis, genre, parce que tu sais, t'as des avis, comment c'est cramé à 10 km, j'avais été voir. Genre, il y en a, c'est des poètes. Oui, elle m'a accueilli, quelle fille magnifique. Tu sais, il n'y a jamais dire, ouais, bon, la meuf, elle a un bon cul, elle m'a fait une pipe d'enfer et je l'ai enculé, quoi. Ouais. C'est toujours des trucs. Ouais,
6: non, mais c'est des habitudes d'une ingérie de soi.
3: Non, mais c'est des trucs balourds.
1: Toi, tu mettrais ça comme avis.
3: Bah, non, mais tu sais, c'est. Non mais c'est comme tu regardes, c'est comme quand tu regardes les avis sur Google, tu vois, tu crames direct les faux avis, par exemple sur un resto.
1: Oui.
3: Tu sais, un avis, c'est quelqu'un va mettre un avis, un vrai avis, le mec il va dire ouais la nourriture était bonne, serveur
1: c'est trop cher.
3: Serveur sympa ou c'est trop cher, c'était pas ou
1: trop cher pour ce que c'était.
3: Oui, voilà. Ouais. Les mecs ils commencent à dire oui,
2: mais
3: le plat était
2: ultra. Moi je tombe facilement dans le panneau parce que moi je suis ce genre de mec qui met le même commentaire d'un resto, qui va mettre l'accueil était génial. Le jardin, je vais parler des plantes, du coup, je vais pas tilter, tu vois.
3: Ah ouais? Ah putain, c'est étonnant, ouais, parce qu'on a, oui, c'est des avis des restos, le mec, oui, le repas a été divinement bon, nous avons été accueillis de manière fantastique et royale. Nous avons commencé avec
5: un
3: velouté, tu sais, des mecs.
5: Il y en a trop.
3: C'est cramé à 10 km le truc.
1: Vous mettez des avis? Moi, quand je mets des avis, ce sont souvent des bons avis.
6: Moi, je mets jamais d'avis.
1: Ouais, jamais. Quand je suis content, je mets un
6: vraiment,
1: avis.
6: Vraiment,
1: ouais,
6: genre sympa. Des trucs coup de cœur, quoi.
1: Si c'est dégueulasse, je mets.
6: Moi,
1: je mets une étoile et je dis rien.
6: Ouais. Bah, non, mais faut mettre l'avis, justement. Faut justifier.
0: Ouais, moi, je mets des avis.
1: Ouais, j'ai pas le temps, moi. Ouais. Pas le time, c'est ça, d'être.
3: Mais tu sais mettre un avis, toi?
1: Bah, bien sûr, je mets.
6: Ah ouais, c'est clair, putain.
3: Tu fais comment alors?
1: Bah, je vais sur Deliveroo et te dis, tu mets tes étoiles et après.
3: Ah oui, sur Deliveroo, pas sur Google.
1: Ah non, mais j'ai pas le temps. Non, mais sur Deliveroo, je fais. Et Stan, comment ça s'est fini alors?
2: Et donc du coup je me retrouve devant la nana qui ouvre la porte, tu vois, donc bon, la nana en string, bon, je rentre quand même dans la pièce, et tu sais, je regarde la nana de haut en bas comme ça en rentrant dans la chambre, et je me dis, bon, c'est pas du tout cette personne que j'ai vue. Donc du coup, tu sais, je la regarde, et puis tu sais, là, je commence à transpirer, je me sentais pas bien du tout. En plus, ils avaient mis le chauffage à fond, et là, je vois cette fille qui m'attire pas du tout, mais pas du tout.
1: Qui pue la transe, enfin, c'est horrible.
2: Là, du coup, dans ma tête, je me questionne, je me dis, est-ce que tu vas réussir à faire quelque chose? Et là, je vois que, tu sais, à l'intérieur de moi-même, je me dis, ok, ça ne sert strictement rien, parce qu'en fait, c'était tellement glauque. Et en fait, je vous appelais pour ça, pour dire, bon, bah, faut pas non plus se leurrer, en fait, c'est pas...
5: Et c'était cher?
2: Non, c'était pas cher, c'était 60 euros 15 minutes, 80 euros 30 minutes. Donc moi, j'avais retiré 100 balles, je me suis dit, ouais. Ok,
1: c'est quand même
2: parce qu'en fait, la nana, elle était, les photos étaient tellement sexy que je me suis dit,
1: ouais, bon, mais justement, mais t'as pas grillé, tu t'es pas dit, ouais, c'est chelou, tu vois. C'est que ça, que la meuf, elle soit si bonne que ça.
5: Putain, mais ouais, mais moi, à ta place, déjà, j'ai peur avec le gars, là, dans le noir. Et
1: du coup, t'as réussi à la niquer ou pas du tout?
2: Non, mais du coup, tu sais, je suis resté devant elle et tout, et j'ai dit, non, mais là, je me sens pas bien, est-ce que je peux prendre une douche et tout, tu sais, j'ai commencé à essayer de chercher des excuses pour essayer de détourner le truc, ils m'ont dit, non, no ducha, et tout, staki,
1: il me
2: dit,
1: ah, mais le mec, il était toujours là?
0: Ah ouais, te baiser devant un mec, déjà.
2: Le mec, en fait, la porte de la chambre était encore ouverte, et lui, était dans la pièce toute noire, sans meuble, en fait, tu vois, là, genre, l'appart, il
1: s'est juste. Super glauque, quoi.
5: Oh là là.
0: C'est vrai que c'est pas super facile de baiser là-dessus, là.
5: Bah, de bander,
1: en tout cas, ça donne envie.
0: On est juste d'arriver. Stan, t'as testé pour la première fois, à 30 ans.
1: Avec sa teinte.
0: C'est la première fois de ta vie.
5: La bonne surprise.
0: Que tu vas voir, donc, une fille de joie.
1: Une sex model,
0: une escorte. Que t'as trouvé sur Sex Model d'ailleurs, hein. Et qui ressemblait pas du tout à la photo.
2: Non, c'était pas du tout une Sex Model du coup.
0: Si vous venez d'arriver, donc t'es arrivé dans une.
1: Ça gourbit. Hein.
0: Non, t'es arrivé en bas d'un immeuble. Là, tu dis, vous descendez, ils disent, non, tu manches.
2: Ouais, et en fait, finalement, un quartier super chic. Donc, en fait, c'est pour ça aussi que je me suis pas méfié, parce que c'était en plein centre, dans un quartier vraiment huppé, tu vois.
0: C'est à Bordeaux.
2: Ouais.
0: D'accord. Et donc tu montes là, t'es dans le noir. Enfin, tu vois une porte entrebâillée, c'est tout noir à l'intérieur.
2: Voilà, le couloir est tout neuf, l'immeuble est scintillant, mais par contre, quand la porte s'ouvre, il fait tout noir dans le truc, quoi.
5: Oui, ouais, surtout, et tu vois la tête d'un mec.
0: Et surtout, tu vois une grosse tête d'homme
5: dans le noir
0: qui te fait hasta aquí.
5: Et tu vois une nana qui ressemble pas en string.
0: Du tout.
2: Bah en fait la nana je l'ai vue que quand une fois que je me suis engagé dedans, parce que de toute façon je me suis dit ouais bon effectivement par sécurité, effectivement pour sécuriser le truc, parce qu'effectivement ils m'ont pas spécialement demandé d'informations non plus, tu vois, donc je me suis dit effectivement bon pour par sécurité il doit y avoir quelqu'un, quoi.
0: Là tu t'es dit tout de suite, bon c'est clair, je baisse pas, faut que je me barre de cet endroit, tu t'es dit quoi?
2: Bah en fait du coup je suis rentré dans la pièce, c'est là que j'ai vu la fille qui a ouvert la porte et tout. Donc je suis quand même rentré dans la chambre lumineuse là où il y avait le lit, mais par contre il y avait que le lit avec un drap, donc c'était encore plus gaulo que la chambre.
1: Ouais. Non mais c'est un peu un appart squatté, hein.
2: je sais pas.
6: Ouais, genre il squatte la journée pour faire des passes.
0: Et donc là tu t'es dit comment je fais pour esquiver ce bordel en fait?
2: Exactement. Ouais, c'est là j'ai commencé à transpirer. Ils avaient mis le chauffage à fond et là je me suis dit ok, il faut vraiment que je me tire de cette situation. C'est impossible.
0: Et alors t'as fait comment? Donc t'as dit je vais prendre une douche et fais no ducha.
2: Non, ouais, au début il m'a dit no ducha, est-ce à qui? Je lui dis ok, bon bah j'ai besoin d'aller chercher des vêtements pour après. Je lui dis ouais, parce que je pensais pouvoir me doucher, mais je lui dis mais il faut en bas, j'ai des vêtements dans ma voiture, je vais chercher des vêtements, tu vois. Il était là bon et tout, t'es sûr et tout machin, tu veux pas y aller directement, tu te changes après. Et du coup non, je lui dis non, là faut que j'y aille.
1: Non, je vais y aller là parce que votre copine elle est vraiment très calme aussi.
5: Ah l'enfer.
0: Elle s'est pris des murs, vous devriez mettre de la lumière à l'intérieur.
1: Mettez une ampoule là, parce que la peau elle arrête pas de se cogner.
2: C'est surtout que tu sais, moi je suis arrivé en mode super saiyan, je vois une bombe sur le site, je me dis oh punaise, ok, alors là c'est bon, ça va être plein tarif. Puis là bon, je me suis dit ok.
1: Ouais, t'as des chambres,
5: oui.
0: Il y a 22 Lorif qui nous dit ils l'ont laissé partir sans payer.
1: Ah, mais t'avais rien fait en même temps.
2: En fait, justement, j'avais strictement rien fait, mais en fait, le gars, tu vois, il était devant la porte, il a quand même insisté, il me dit, ouais, t'es sûr, tu veux pas y aller? Il me dit, ouais, todo está limpio, et tout. Je lui dis, non.
0: Tu veux dire, todo está limpio?
6: C'est-à-dire que c'est propre, en gros.
2: Tout est propre.
1: Il me dit, déjà, mec, j'aurais dit, bon, écoutez, monsieur, je ne parle pas votre langue.
5: On va pas pouvoir communiquer.
0: Ah non, mais parce qu'il aurait pu te faire payer, hein. T'as pris rendez-vous.
1: Ah, mais le mec, je te dis, moi, à mon avis, déjà, si tu dis qu'il était dans un immeuble bourgeois, c'est chelou,
2: ouais,
1: qu'il faisait un appart là-dedans.
2: Ouais, mais bon, encore, à la limite, peut-être ça aurait pu arriver, mais bon, il y avait un rapport de force. C'est-à-dire que, bon, même si la nana, c'était pas du tout la bombe du truc, le mec derrière la porte, bon, c'est pas une brindille non plus, mais je fais deux fois sa taille, donc en fait,
0: ouais, tranquille.
2: Qu'est-ce qu'il va me dire?
1: Non, mais je pense qu'ils voulaient pas, ils prennent pas de risque. Ils savent très bien, tu sais, s'ils commencent à te séquestrer, tu vas direct aller voir les keufs. Si la partie
5: bien sûr,
0: à moitié. Tu vas voir les keufs si t'en ressors.
1: Mais
0: moi je te dis, l'histoire que t'as vécue, moi j'aurais flippé. Hein.
5: Ah ouais, moi pareil.
1: Non, mais moi de base, je serais pas rentré ici. Non, mais moi je serais pas rentré.
0: Ah.
1: Déjà, il y a un mec qui couvre une porte d'un appart. Je tombe sur un mec. En plus, la pièce, elle est
2: Par fierté, je me suis dit, parce que pendant une seconde, je me suis dit, est-ce que je détale en courant? où est-ce que je rentre dans le truc, je me dis, ok, là, j'ai envie, j'avais besoin.
1: Ouais, t'avais envie de baisser, toi, de base.
5: Ouais, mais t'avais pas vu la meuf avant.
0: Donc, toi, Romano, par fierté, tu t'étales en courant ou,
1: non, je t'étale pas.
0: Tu rentres.
1: Non, je t'étale pas en courant.
0: Non, mais t'as deux solutions. Tu rentres ou tu t'étales en courant?
1: Ah, je t'étale en courant.
0: Ah, moi aussi. Guigui? Tu rentres ou tu t'étales en courant?
6: Non, je pense que je pars en courant.
0: Ouais, toi aussi. Karim?
4: Ah, moi, je pars direct.
1: Je pense que je peux rentrer, gros.
0: Ouais, ça va, t'as bien.
4: Par curiosité?

0: vraiment la vraie meuf, mais en passant par sexe modèle.
1: Ouais.
2: Mais ça coûte plus cher.
1: Je vais te dire, les questions, les vraies, les questions, les fausses.
3: Hein, elle les a toutes testées.
0: Comment tu les connais toutes?
1: Ah bah, je fais le tour toute la journée. Si je vais, je fais. Ça courbe. Il y en a deux, trois. Je peux te dire où elles sont.
0: C'est vrai.
1: Tranquille. Oh, il y en a. Ouais.
0: Non, mais comment tu détectes? Bah, tu donnes un conseil.
1: Bah, attends, il y a un auditeur qui va donner une des techniques.
3: Bien, attention, pour pas se faire escroquer, des bons conseils.
2: Important.
3: De spécialistes ce soir.
1: Ouais, une des techniques que lui va pas donner, mais que moi j'ai, en fait, c'est que tu prends la photo de la meuf quand tu vois qu'elle est vraiment trop bonne, et tu la mets dans Google Images. Et si tu vois que c'est une star du porno.
3: Photo inversée.
2: Ah, voilà, ouais, c'est une star du porno.
0: Oui, mais il y en a plein maintenant, je pense qu'il y en a plein qui génèrent des meufs par IA. Donc
1: oui, aussi, ouais.
0: Ah, mais là, comment tu les détectes?
1: Pour 80 balles, tu vois pas une star du porno? Bah, pour l'instant, il y en a pas encore des photos sur le sexe modèle de IA.
0: Ah, moi, je pense qu'il y en a, moi.
3: Il y en a partout des photos avec IA, ouais, je pense qu'il y en a aussi.
1: Enfin, bon, bah,
0: je te laisse, je suis pas le spécialiste de sexe modèle ici,
3: bon, mais bon.
0: Non, mais oui, mais je vais aller voir, mais ça va rien me donner de plus, hein. On va voir les conseils.
3: Ah oui, puis il y a les réactions par rapport à Stan. Alors, Stan, tu demandais les conseils pour sexe modèle après ta dure expérience de sexe modèle.
2: Ta belle surprise.
3: Où t'as flippé, où la meuf ressemblait pas du tout à ce que tu pensais.
2: Ouais, où il y avait un gars.
3: Où il y avait un gars en plus.
2: C'était glauque.
3: Et c'était glauque.
2: Et il y avait un matelas avec un drap.
3: Alors, on a qui en ligne avec nous? Il y a Lam qui est en ligne du 59. T'es là, Lam. Salut, Lam.
4: Salut, l'équipe.
3: Salut. Et on a, donc, t'as 28 ans, hein, c'est ça, Lam?
4: C'est ça.
3: Et on a Anto du 44, du côté de Nantes, à Nantes même. Salut, Anto.
5: Salut.
3: Et toi, t'as 22 ans, Anto, c'est ça?
5: C'est ça.
3: Alors, toi, Anto, t'avais des conseils à donner pour pas te faire. C'est ça, c'est toi qui avais.
1: Ouais, c'est
3: conseils.
1: Ça, ouais.
3: Ok. Et toi, Lam, t'as quoi? T'as une expérience à nous raconter?
5: Bah, moi, j'ai vécu pratiquement la même chose.
3: Ah, donc on va commencer par le vécu et après, on finira par tes conseils, Anto.
5: Ok.
3: Qu'est-ce qui t'est arrivé, Lam?
5: Alors, moi, en fait, j'ai contacté une escorte sur Sex Model. Mais moi, je connaissais déjà le site, en fait. Et en fait, c'était une asiatique.
3: Ça veut dire que t'étais déjà allé dessus, quoi.
5: Ah ouais, j'avais déjà été, ouais.
3: D'accord.
5: Et en fait, moi, c'était une Asiatique de 25 ans. Et arrivée devant la porte, elle en avait pratiquement 60.
1: Oh, c'était sa grand-mère.
5: Alors moi, il y avait...
2: Elle a vieilli vite.
3: Elle a mis les photos de sa petite fille.
2: Ah, horrible.
6: C'était une vieille armoire.
1: Ouais. Ah, putain.
3: Et alors, quand t'es arrivé, comment t'as réagi?
5: Bah, déjà, j'étais surpris. Et en fait, elle a commencé à me tirer par la main parce qu'elle a vu que je voulais partir. Et à me toucher la teub et tout.
3: Ah oui,
5: et
3: donc,
5: du coup, bah, moi, j'ai fait demi-tour, je suis sorti.
0: Tu m'étonnes.
5: Et après, bah, j'étais tellement blasé que j'ai chauffé des potes pour partir à Bruxelles. Après, on est parti à Bruxelles.
3: Et donc, t'es retourné à la vie réelle, en fait. T'es passé du virtuel de sexe modèle à la réalité des vitrines.
0: Faire du lèche-vitrine.
3: La réalité des vitrines.
2: Ah, c'est ça.
5: C'est ça.
3: Bah, au moins, t'es sûr que tu vas pas te tromper, quoi.
2: Tu choisis sur pied, on va dire.
3: C'est ça, ouais.
5: C'est ça.
3: Et, mais c'est souvent, d'après les messages que vous envoyez là depuis tout à l'heure, c'est souvent des photos qui correspondent pas du tout à la meuf que vous allez voir, en fait.
1: Ouais. Bah ouais.
0: Non, mais des fois, c'est trop beau pour être vrai, entre guillemets.
3: Toi, t'as déjà des potes qui sont allés, et c'est quoi le pourcentage des photos qui correspondent à la meuf?
7: Bah en fait, comme Cédric disait tout à l'heure, il a raison, faut faire une bonne sélection déjà avant.
3: Ouais.
7: En fait, il y a beaucoup.
3: Et quoi, passent la soirée à sélectionner?
7: Enfin, des fois, je les voyais, des fois, on traînait sur le site, ça pouvait durer, ouais, trois quarts d'heure, une heure, normal. Hein.
3: Et jamais tu t'es dit, toi, oh là là, je fais.
7: Non, mais moi, c'est. Tu sais quoi, c'est même pas par. En fait, moi, j'aurais même pas le courage d'y aller, la vérité. Je sais pas, y aller, tu sais, voir une meuf comme ça qui a pas du tout envie de moi, lui passer
2: déjà
7: les
2: sous. Le catalogue.
7: Et puis il y a un maquis à côté, derrière, laisse tomber.
3: Trop d'embrouilles.
7: Ah ouais, je suis pas du tout à l'aise dans ce truc-là, moi.
2: Non, donc, mais déjà, tu vois, genre de catalogue pendant 45 minutes, comme si t'étais sur Amazon, déjà, c'est un peu.
3: C'est le principe, Marie.
2: Ouais, je sais pas, j'ai jamais fait, moi. Donc,
7: après, c'est un délire, c'est spécial, c'est clair.
1: Tu peux choisir, tu sais, il y a des outils.
3: Ils étaient sur leur truc, tout ça.
7: En fait, faut bien regarder parce qu'il y a des photos quand elles sont vraiment trop belles. Et que tu vois les meufs, elles sont vraiment, je sais pas, les photos, elles sont trop retravaillées, ou la meuf est trop maquillée.
3: Tu vas pas.
7: Je sais pas, ouais, il peut y avoir des doutes.
2: 80 balles, c'est chelou.
7: Ah, c'est même plus cher que ça d'ailleurs.
3: Mais t'en as jamais un qui est revenu en disant ah oui, non, c'était pas du tout la même meuf?
7: Non, franchement, jamais, non.
3: Ah ouais?
7: Non, jamais.
3: Parce que les messages que vous avez envoyés depuis tout à l'heure, c'est dingue. Hein. Et pourquoi t'y es allé, toi, Lam, sur Sex Model?
0: Pour Ken.
3: Oui, non, mais j'ai compris.
2: Certainement.
0: Oui, mais c'est vrai que Karim, il a pas tort.
2: C'est vrai que la question est un peu
3: con. Non, mais t'étais célibataire. T'étais en galère. T'avais juste envie de baiser.
5: Non, célibataire, comme ça, pour le kiff, quoi.
0: Et du coup, t'en as niqué un paquet, quand même, sur Sex Model?
5: 4-5.
0: Et alors, il y en a quand même qui étaient bonnes dans le lot?
5: Ouais, ça correspondait.
0: T'en as eu qui correspondaient vraiment aux photos?
5: Oh, ouais, bah toutes en fait, il y a que celle-là, l'asiatique.
3: La même.

0: La mamie, c'est ça.
1: La mamie.
2: Mais oui, la mamie.
3: Ah ouais, écoute, 25-60 ans, c'est quand même...
1: Et toi, Stan... Ah ouais, moi, je suis mal tombé, en fait. Moi, je suis mal tombé.
2: Oui, t'as pas eu de chance, toi, Stan. Mais toi, Stan, pourquoi t'y allais, toi, sur Sex Model?
1: Bah, parce qu'en fait, si tu veux, je me suis séparé il y a pas longtemps avec de ma fiancée, avec qui ça n'allait pas depuis des mois et avec qui c'était le calme plat complet. Du coup, je suis un mec, ça fait des mois que j'ai pas eu de rapport.
2: Ah, tu dis, allez. Tu vois.
4: Ouais, oh, allez, vas-y, je te prête mon cul, tu seras jamais déçu.
3: Ah bah oui, là t'as pas été déçu, tiens.
2: Et oui, là il y a pas de tromperie sur la marchandise, Cédric, on le connaît.
4: Ça t'a passé l'envie de baiser là.
3: Ouais.
1: Donc, ah bah oui, là ça m'a passé l'envie. Et puis surtout, en fait, déjà j'irais plus sur ce truc. Mais bon, du coup je me disais ouais, mais regarde lui là par exemple, c'est l'âme qui est allée à Bruxelles, non? C'est qui? C'était Anto qui est allée. C'est l'âme qui est allée en Bruxelles. Ouais. Bah à Bruxelles, c'est quoi l'ambiance? Parce que du coup là la nana, c'est ce qu'il dit Cédric. Là je suis rentré, là je voyais très bien que la nana, elle avait pas du tout envie de ni de ken ni de moi de ken. Enfin, tu vois ce que je veux dire?
3: Ah.
1: Du coup, quoi, à Bruxelles, c'est comment? Genre, les meufs, elles sont plus avenantes, elles sont...
0: Bah, à Bruxelles, c'est les vitrines, c'est professionnel, tu vois, c'est fait pour.
5: Ah, il y a Sex Model aussi en Belgique, hein.
0: Bah, il y a dans plusieurs pays.
5: Ah, bah ouais.
2: Non, mais je pense que dans le monde entier, t'es
1: Sex Model,
5: il fonctionne en Belgique.
2: Il y a.
4: C'est quoi, sexmodel.be?
5: Non, c'est le même, en fait, juste que, en haut, tu choisis le pays, tu vois.
4: Ok.
2: Il y a Doudi là qui nous dit, c'est peut-être dur à dire, mais c'est peut-être mieux qu'une vraie relation avec une femme. Il y a pas les problèmes avec. Oui, enfin t'as pas les problèmes, comme disait Guigui, t'as pas, toi t'as une meuf qui a pas forcément envie de toi, qui baise avec toi. Alors quand tu te fais avec une femme
3: très particulière,
2: avec une femme qui t'aime, elle a au moins envie de ton corps, a envie de faire.
1: Oui, bah, c'est surtout que je bosse beaucoup, du coup je tourne à droite à gauche tout le temps, tu vois. Donc là je fais pas de rencontres depuis longtemps, tu vois. Donc
2: c'est
1: pas.
4: Non, mais c'est bien, tu fais un peu de tourisme sexuel, quoi.
2: Voilà, c'est ça.
1: Ouais, voilà, j'ai essayé du moins, mais j'ai pas réussi.
3: Ah bah tu vois, moi je préférerais me branler mais à vie que d'être avec un mec que je paye et qui a pas envie de moi, quoi.
2: Alors avis, faut peut-être réfléchir.
1: Ouais, là, du coup, je pense plus à m'acheter un jouet, tu vois, pour homme, histoire de, avant d'avoir une relation,
3: ou de
4: rencontrer quelqu'un. Quoi, un gosse dans le huc?
1: Non, c'est les espèces de boules en latex là.
4: Ah, la vaginette.
2: Ah, la vaginette.
3: Putain, j'ai vu un truc passer sur les réseaux là, c'est une sorte de tube et en fait qu'aspire et qui fait tourner.
2: Vous avez
3: déjà? Ouais, en fait, c'est une sorte de
4: c'est un branloir.
3: Ouais, c'est un branloir en fait. Et apparemment, ça met.
1: Tourner à l'autre côté du truc.
3: Ouais,
4: c'est
3: non.
4: Une machine qui te branle en fait.
3: Ouais, tu l'as vu ça quand même.
4: Ouais, tu sais, tu mets ta bite dedans et.
2: Et ça monte, ça descend, ça monte.
4: Ouais, ça monte.
3: Ça bouge et tout, machin. Ça te fout des trucs un peu humides, machin. C'est hyper bizarre.
2: T'as l'impression d'être dans les trucs de lavage de voiture.
3: Ouais, c'est un peu ça, mais c'est un peu ça.
4: L'éléphant bleu.
3: C'est un peu ça, ouais, j'ai vu ça il y a pas longtemps.
2: Alors, les conseils d'Anto maintenant, puisque Cédric nous a dit qu'Anto, t'avais plein de bons conseils à donner.
0: Ouais, pas mal.
2: Ah. Alors, et les filles, vous le feriez ça? Parce que Sex Model, il y a une catégorie homme pour femme sur Sex Model?
5: Ah, je sais pas.
4: Non, il y a des trans par contre.
0: Ouais.
2: Mais il n'y a pas, par exemple, si Marie elle a envie de se taper un gigolo, il n'y a pas une catégorie.
0: Pour les hommes, il y en a.
2: Mais pour les femmes?
0: Non, mais il y a les deux en fait, pour hommes et femmes.
2: Non, parce qu'il doit y avoir des mecs pour des mecs. Mais est-ce qu'il y a des mecs pour des meufs?
1: Ouais. Il y a des hommes pour les femmes, ouais.
2: T'irais
3: Marie
2: un jour?
3: Ah non, jamais.
2: Non?
3: Ah non, mais c'est vraiment pas mon truc, c'est ce que je te disais, moi. J'ai besoin d'avoir du désir et tout ça, sinon je préfère me toucher.
2: Et ça marche bien?
3: Mais large.
2: Mais c'est quoi? C'est des mamies, donc, qui viennent, non?
3: Ah, je sais pas, putain. Là. Bah, non, il y a peut-être des nanas qui ont le même fantasme qu'un mec de 30 balais, tu vois.
2: Dites-nous, les filles, si vous êtes, si ce genre de truc.
3: De payer.
2: Ça vous a déjà traversé l'esprit, vous l'avez déjà fait, payer.
3: Après, moi, c'est pas du tout mon truc.
2: Alors, après, t'es une meuf, t'as pas besoin de payer pour baiser, en
4: général. Oui, là, c'est clair.
3: Oui, mais c'est ce qu'on disait, c'est un délire, en fait.
4: Bah, après, il y en a, ils ont moi, j'avais rencontré des mecs.
2: Qui étaient gigolos?
4: Non, qui consommaient des prostituées, et leur kiff, c'était de payer.
3: Voilà, c'est ça.
4: En fait, ça les excite de payer et de se dire, ouais, je paye la meuf et elle fait ce que
3: je veux.
2: Donc pourquoi il n'y aura pas des meufs qui feraient la même chose?
3: Oui,
4: effectivement, il y en a peut-être dans l'autre sens.
3: Bah, oui.
4: Mais il y en a, c'est un vrai kiff de payer et de se dire, ouais, la meuf, entre guillemets, c'est ma chose, quoi.
3: Non, mais c'est vrai, mais même.
4: Non, mais tout en restant, bon, pas en partant dans des trucs glauquissimes, hein. Mais de savoir, ouais, je paye, la meuf est là, moi, quoi.
3: Mais même dans le problème du mois, tu te souviens pas, on avait eu un mec qui payait sa meuf parce qu'il avait besoin de la payer.
4: Ouais, mais ouais, il y en a. Il y en a des mecs comme ça.
3: C'est un fantasme, un truc.
2: Cédric, tu ferais gigolo pour femme, toi?
5: Ouais, bah bien sûr.
2: Pourquoi tu fais pas?
5: Je suis un peu trop occupé en ce moment, tu vois. Là, c'est.
6: ouais, c'est pas ton.
4: Non, mais toi,
6: ouais,
4: je pense que Cédric, tu vois, tu pourrais être comme ça. Genre, payer une meuf en disant, ah là, t'as à moi, tu fais ce que je te dis.
5: Ah non, si je peux ne pas la payer, c'est mieux.
4: Ouais, mais tu serais blindé, tu le ferais.
5: Non.
4: Ah. Je pense que t'es pervers un peu.
5: C'est toi le pervers.
4: T'as un problème de.
5: L'autre, il s'imagine, il gagne le bon niveau, il veut me pisser dessus. Et il dit que c'est moi le pervers.
4: Je l'ai pas gagné, tu vois. Je sais que t'es extrêmement déçu, mais bon.
2: Rien que pour ça, j'aimerais bien que tu le gagnes, juste pour rigoler.
4: Ouais,
2: pour
4: moi aussi, j'aimerais bien le gagner.
2: C'est pour voir si tu le ferais, Cédric. Bon, Anto, oui, donc tu voulais donner des conseils. Tu voulais nous dire quoi, toi, Anto, ce soir?
0: Ouais, parce que moi, comme je le disais, j'ai l'habitude d'aller sur Sex Model. Franchement, j'ai été 8-9 fois, voire 10 fois.
2: Et pourquoi t'as 22 ans, toi, Anto, hein?
4: Beau palmarès. Ouais.
2: Et pourquoi t'y vas régulièrement comme ça?
0: La première fois que j'ai été, c'était un délire entre potes. On s'est dit, vas-y, viens, ça faisait pas longtemps qu'on connaissait le site. On l'avait entendu dans la musique d'Orelsan, si vous voulez. Et on a dit, vas-y, pourquoi pas tester. Une soirée, il a été dans son coin de son côté et moi de mon côté. Et franchement, après, je pense que moi, c'est par manque de temps et c'est un peu une addiction aussi.
2: Ouais. C'est tellement facile. T'as envie de baiser. Maintenant, tu vas sur Sex Model et tu tires ton coup, quoi.
0: C'est ça, quoi. Franchement, ça coûte entre 80 et 100 balles. Tu te dis, ouais, tu vois, tu prends le temps une journée, tu te dis, vas-y, j'ai pas le temps avec le boulot et tout. Paf. Tu vas, tu
3: vas. T'as pas le temps, mais tu prends quand même une journée juste pour niquer, en fait. Mais des t'as aucune tendresse.
0: Ouais, mais si tu veux, j'ai pas le temps parce que j'ai pas le temps.
7: Pas tous
0: ouais.
7: Pareil.
0: C'est ça, et j'ai pas le temps.
8: Mais quand t'arrives là-bas, c'est toujours pareil. C'est toujours genre y a rien. Y a juste le lit, le drap et la meuf elle est prête. Genre c'est tout le temps comme ça.
4: Ah bah des fois il doit y avoir des apparts un peu plus meublés quand même.
2: Oui, toi t'es tombé sur.
0: Ça dépend parce que t'as pas eu de chance. Toi. Tu peux faire plein de choses. T'as bien sûr, tu peux aller chez l'habitante, comme on dit, dans son appartement, mais tu peux aussi la faire venir à domicile, et quand t'as vraiment pas le temps, tu peux le faire, enfin je sais pas quel âge il a et s'il est véhiculé, tu peux le faire dans
9: la voiture aussi.
0: Elle peut se déplacer, ouais, elle peut se déplacer, tu peux le faire dans la voiture.
8: Ouais, mais bon, tu vois, moi je suis un peu comme Marguerite de base, tu vois. Là, c'est juste que j'ai une situation, un peu merdique sentimentalement, du coup j'ai voulu passer le cap, mais bon, si c'est pour que ce soit comme à l'abattoir, ça m'intéresse pas spécialement non plus.
3: Ouais, ouais, c'est ça, parce que.
7: Ouais, faut que tu dises que tu niques une timpe, quoi. Tu sais, tu fais le lover, tu vas pas trouver une timpe qui va te galoche, quoi, et te faire des câlins.
0: Ouais, parce qu'après, faut pas tomber. Bah
2: moi j'ai pas envie de la galoche,
0: tout,
2: hein. Si elle a sucé un mec juste avant.
8: Oui.
2: Tu vois.
8: Bon, du coup, je pense que je suis pas fait pour aller au timpe.
2: Ça doit être ça, Stan.
0: Si tu tombes dans la tendresse, t'es sûr qu'elle va te soutirer encore plus d'argent.
3: Non, mais moi, je voulais savoir truc. Au-delà du temps, là, qui te manque et tout ça, tu fais des trucs que t'aurais pas fait à ta chérie, par exemple, à une nana que tu payes.
0: Ouais. Ouais, franchement. Franchement, d'éjaculer dans la bouche, déjà.
3: Ah, ah ouais, c'est pas ta chérie, ça.
2: Donc, sur Sex Model, elles acceptent les buccales.
0: Si tu m'as pris, mais tu payes un peu plus cher. Ouais,
2: t'as déjà fait, Cédric?
5: Non.
4: Non, mais la meuf, c'est un nid à IST, quoi.
3: Non, mais c'est ce que j'allais dire, fais gaffe, hein.
2: Bah, c'est pour ça que rouler des pelles, c'est pas super.
0: Bon, faut faire attention, mais
4: mais déjà la meuf qui accepte de se faire jeter dans la gueule sans capote, sans rien.
3: Non, mais même sucer, parce que je vous avais raconté mon pote qui est rentré de Thaïlande, là, il s'est chopé, je sais plus quoi, des chlamydia ou je sais pas quoi, mais juste il s'était fait sucer, hein.
2: Donc, sans capote.
3: Sans capote.
2: T'imagines, donc fais gaffe quand même. T'as fait ça, Anto? T'as fait quoi d'autre que t'avais pas fait à d'autres meufs?
0: Pour l'instant, j'ai fait que ça en vrai.
2: Ok. Et penses que quand tu disais que c'est une addiction, tu penses que tu vas y retourner quand, là, par exemple? Tiens, si tu dis que c'est une addiction.
0: Là, pour vous faire le topo, j'ai été hier. Et
2: t'es vidé, là, ça y est.
0: Ouais, et je me limite à une par mois. Parce que, déjà, il y a le budget, bien
2: ouais,
0: sûr.
2: C'est cher, ouais.
0: Et c'est surtout que si tu veux le faire toutes les semaines, c'est tellement simple, en fait. Tu peux le faire toutes les semaines.
4: Mais tu peux même le faire tous les jours, mais ça te coûte un bras, quoi.
3: Non, mais justement, t'as pas envie de rencontrer une nana que tu vas séduire et avec qui tu vas avoir envie de faire l'amour et tout ça. T'as pas envie de ça? Tu préfères rester là-dedans?
0: Si, plus tard, pourquoi pas. Mais c'est juste que pour l'instant dans ma vie, je suis pas stable.
2: C'est tellement facile, l'histoire.
3: Bah, t'as une main.
2: Bon. Oui, mais
4: c'est bon, c'est quand même pas pareil, quoi. C'est pas pareil, non.
3: Non, je suis d'accord, c'est pas
2: message
3: pareil.
2: Message de Anonymeuf qui nous laisse un message. Alors, Anonymeuf.
7: C'est pas un bon numéro, ouais.
2: Qui nous dit, ma meilleure copine, t'as essayé de l'appeler.
3: Ouais.
2: Ma meilleure copine, on aurait bien aimé trouver un gigolo. Elle est séparée, et dans le sens où on peut assouvir nos besoins, sans passer pour une salope. Ouais, c'est vrai que c'est discret aussi.
3: Mais tu trouves un cum sans le payer.
4: Mais
3: c'est sûr que tu trouves un mec pour faire ça sans le payer.
4: Qu'est-ce que tu pues?
7: Marche à l'ombre.
2: Merci Marie de ton de ta réaction. Merci Anonyme Meuf. On est d'accord ou pas, Marie?
3: Bah, oui, tu veux un mec.
2: Oui.
3: Regarde, Cédric, il a bien été recruté par deux lesbiennes. Tu vois,
2: oui, bien sûr. Parce que tu y crois encore, toi, Marie?
3: Oui, j'y crois.
7: C'est drôle. Ok, Marie.
2: Allez. Bon, merci en tout cas. Merci en tout du coup de fil. Sympa d'avoir appelé. On te fait une bise. Bah
6: après, j'ai plein de conseils.
2: Alors les conseils.
7: Alors, pour pas se faire baiser avec des meufs qui ressemblent à plus du tout rien par rapport aux photos.
2: Écoute bien, Stan, puisque même si t'es pas fait pour ça, a priori. Et écoute bien, l'âme aussi. Écoutez bien les conseils d'Anto tout de suite.
6: Mais déjà, donc premier conseil, il faut qu'il y aille toujours en espèces. Tout ce qui est ticket, c'est mort, c'est que de l'arnaque.
7: Allez, transcache.
6: Ça, c'est premier conseil. Mmh. Voilà. Après, deuxième conseil, il a les numéros et tout. Il faut mieux qu'il passe par les numéros qu'il y a sur WhatsApp. Les numéros classiques, Telegram, trucs comme ça, généralement, tu sais que c'est un peu méchant ce que je veux dire, mais tu sais que c'est des étrangers derrière.
7: C'est quoi, genre des brouteurs?
6: C'est pas des brouteurs, parce que des brouteurs, ça veut dire c'est un scam derrière. Mais parce que là, je vois, parce que quand je suis rentré dans la pièce, j'ai compris que la nana, je lui avais jamais parlé et que je parlais pas à la nana. Voilà. Tu parlais en fait au gars.
2: D'accord.
6: Et c'est ça. Et sur WhatsApp, si tu veux, t'as des comptes pro, mais vraiment des comptes professionnels où tu vois, c'est une vraie photo de la meuf et tout. Mmh. Et du coup, il faut mieux passer sur ces trucs là par WhatsApp et tout. Et après, prends le temps de discuter avec elle sur WhatsApp. Tu sais, meuf déjà dès que tu leur envoies un message et tout, elle te balance l'adresse et les prix, tu sais que tu parles au mec. Tu sais que c'est pas un
8: mec.
6: Que si tu parles à une meuf, déjà, tu envoies 2-3 messages.
2: Mais vous lui parlez pas avant au téléphone, il y a
8: mais
2: pas.
8: Mais quoi, parce que quoi, toi, elle te demande ton physique, elle te demande ton profil, elle te demande quoi, ton âge, elle te demande un truc.
6: C'est surtout pour une assurance, si tu veux, pour le gars derrière.
2: Mais à aucun moment, vous parlez à la meuf, vous entendez sa voix, rien.
7: Ah bah si c'est un mec qui répond.
6: Si tu peux l'appeler. Mais justement sur les numéros WhatsApp.
2: Bonjour Pamela.
5: Même sur WhatsApp, des fois c'est un secrétaire qui répond, c'est un mec qui répond.
2: Oui.
5: Et pour être sûr c'est pas un mec qui répond, bah tu l'appelles, tu vois. Et si le mec il te refuse l'appel.
7: Ça veut dire que c'est louche.
2: Oui, s'il a une voix comme ça, c'est louche aussi.
5: Oui, c'est le business. Moi j'avais parlé avec une meuf, elle m'avait expliqué, en fait c'est un vrai business, et t'as les mecs qui sont payés. Ils ont 10 téléphones de 10 escorts différents.
7: Non, mais c'est des réseaux, quoi.
5: C'est ce qui passe. Le mec, il est payé à répondre parce qu'elle reçoivent 300 messages par jour ou 200 appels. Et ça leur casse les couilles.
7: Tant que ça, tu crois?
5: Ah, bien sûr.
6: Par jour, vous savez qu'elle se fait 2 000-3 000 euros par jour, hein.
5: Il y en a certaines, ouais.
3: Mais à quel prix, hein.
5: Et ce qu'elle m'expliquait, c'est que, tu sais, elle peut pas passer son temps à répondre à tous les mecs.
7: Si elle est en train de se faire niquer, puis qu'il y a un autre client qui
5: et s'occuper du client qui est là, tu vois. Donc elle préfère payer un mec, je sais pas combien elle le paye. Le mec, il fait le tri, tu vois.
2: C'est un secrétaire, j'ai dire médical.
7: Mais t'es sûr, c'est pas vraiment son secrétaire Mac putal.
2: Putal, oui.
5: Non, c'est pas son Mac, parce que le mec, il a plusieurs.
2: Mais il doit y avoir des trucs de Mac aussi.
5: Ils se connaissent même pas.
7: Non, mais forcément, il y a des réseaux, oui.
2: Ouais, Anto.
5: Là, il doit y en avoir des Mac, mais.
6: Non, c'est l'âme. Après, il y en a, elles sont indépendantes, et d'autres non. En fait, souvent, c'est les étrangères, en fait, qui sont gérées par des Mac. Et du coup, c'est jamais à elles qu'on parle au téléphone.
2: Souvent c'est les françaises, ce genre de truc
3: ça me couperait la chine.
2: C'est des Macs et des meufs qui sont souvent dans des réseaux, qui sont pas très heureuses ici, donc c'est vrai que c'est pas super quand on détaille. Après, si quelqu'un a envie de faire ça et qu'il le fait naturellement pour le plaisir, comme qui c'est que voulait gigolo dans l'équipe Cédric, voilà, t'aurais beaucoup de clients, tu penses?
3: Bah, beaucoup de succès.
7: Bah, je pense qu'il en rend bien 300-400 appels par jour.
3: Voilà, tu vois. Il aurait besoin d'un secrétaire.
7: Minimum, je vais mettre ton secrétaire, tiens, pour avoir l'étendue des dégâts. Tiens, je pense que globalement, je serais un emploi fictif, quoi. Un appel. Bonjour, on vend des fenêtres.
3: Alors, des sièges.
5: Non, mais sérieux.
2: Oui, bonjour, vous voulez faire des économies d'électricité?
7: Il y a deux appels aujourd'hui, Cédric. Pour des fenêtres et des économies d'électricité.
5: Non, et t'as des messes qui font, si c'est pas. Le mec, il va acheter un appartement. Imagine-le. Tu vas faire un crédit, tu vas acheter un appartement et tu recrutes des tympes. Tu vois des annonces de meufs.
2: Tu finis en prison.
5: Ouais, non, mais c'est ça, parce que c'est la prostitution hôtelière, ça s'appelle. Mais en fait, les mecs, ils payent des appartements
2: C'est également de la traite d'êtres humains.
5: Non, pas la traite d'êtres humains, parce que les meufs, elles tapinent déjà, tu vois. En fait, oui, lui, bon. Lui, c'est juste
2: si tu prends l'argent des meufs.
7: Non, mais là, t'arranges un peu parce que tu parles d'agence et compagnie, mais la vérité,
2: c'est des réseaux mafieux.
5: Non, je parle pas d'agence, je parle d'un mec qui achète un appart pour rentabiliser son appart. Parce qu'il y a un mec qui avait fait ça en Espagne, une meuf, elle m'avait expliqué. Le mec, et elle s'est mise avec lui, et du coup, elle gérait les meufs. Le mec, il prend un appart, pas avec trois chambres.
7: Non, mais ouais,
5: il loue les trois chambres.
7: La meuf, elle gère les meufs et compagnie. Mais tu te rends compte que c'est du trafic d'êtres humains.
2: C'est du trafic d'êtres humains. Je vous disais, oui.
5: Mais non, n'importe quoi. Mais si, c'est pas ça. Mais non. Parce qu'en fait, la meuf, elle est timbre. Elle connaît des timbres. Et son mec, il a pris un appart. Et elle sous-loue les chambres. Et en fait, eux, ça leur fait le crédit.
7: Oui, mais d'accord. Mais tu te rends bien compte que tout ça n'est pas très clair.
3: C'est pas très sain.
5: Elle tapine les meufs. Tu sais qu'elle galère pour trouver un appart, les meufs.
2: Oui,
5: mais le mec a des appartements. Non, sérieux, pour de vrai. T'as plein de
7: non mais d'accord, mais tu te rends bien compte que la meuf, il y a un mec qui prend un appart, il y a une meuf qui gère des timbres.
2: Ouais,
7: donc
2: ouais.
7: J'imagine qu'elles prennent, ils prennent un pourcentage sur leur pomme.
5: Elle gère pas, en fait, mais ce qu'elle fait, est-ce qu'elle propose la chambre, tu vois.
7: Oui,
5: elle connaît plein de timbres. Elle dit si tu cherches une chambre, quand tu viens, parce que c'est des meufs qui voyagent.
7: Non mais tu te rends bien compte que c'est quand même très limite.
5: Les meufs qui font des tours quand elles vont à Paris, elles ont pas le moyen. C'est les Airbnb, les mecs ils les crament en deux secondes dans les hôtels, elles sont cramées.
7: Non mais
5: eux ils préfèrent trouver un appartement, le propriétaire il est déjà au courant. Il va fermer sa gueule, tu vois, parce que lui, il prend 1000, 1500 balles par chambre par mois, tu vois.
7: Oui, mais tu te rends bien compte que c'est quand même limite un peu.
5: Bah ouais, c'est limite, mais le mec, il gagne son oseille comme ça, tu vois, il la force
2: oui,
5: pas.
2: Non,
5: hein.
2: Mais oui, c'est interdit.
5: Non, mais lui, il la force pas. C'est ce que j'ai dit, c'est de la prostitution hôtelière, ça s'appelle.
7: Non, parce que moi, j'avais des potes qui avaient récupéré un appart, justement, ce que disait Cédric. En fait, non, mais en fait, le mec faisait du Airbnb, sauf qu'en fait, dans l'immeuble, il s'est rendu compte. En fait, c'était genre comme c'était dans une cour d'immeuble, ça faisait comme une mini maison. Et en fait, il louait sans Airbnb. Sauf qu'en fait, les autres voisins d'immeuble se sont rendus compte que l'Airbnb.
2: Bah, t'imagines, t'habites dans un immeuble, t'as des enfants ou même des amis qui viennent te voir et t'as
7: Ah non, mais le proprio, il a eu
2: un défilé de mecs toute la journée.
7: Il a eu la totale. Il a eu.
5: Ils sont cramés. Hein.
7: Il a eu des timbres. Et après, il a eu des dealers.
2: Super.
7: C'est-à-dire qu'il y avait les clients qui venaient pécho le soir devant le dealer. Donc, mais lui, il habitait pas sur place. Tu vois, je crois, il était. En fait, c'était de base, c'était son appart. Mais genre, il est parti vivre à l'étranger. Et il y a des, tu sais, il y a des gens d'immeuble qui l'ont appelé. Le mec, il a arrêté. Bon, lui, il a arrêté direct. Tu vois, mais il savait même pas parce qu'en fait, il louait, il acceptait.
3: Ouais, ouais, c'est ça.
7: T'sais, les mecs, ils arrivent pas. Ouais, bonjour, je suis dealer. Bon, je vais me servir de
5: votre. Bonjour, je suis dealer. Le propriétaire s'en est rendu compte. Il a coupé court.
7: Oui, oui.
5: Donc là, les mecs, le mec que je te parle en Espagne, lui, t'es le mec.
2: Ah, lui, il est sans scrupules.
3: Ah,
2: des meufs qui viennent, il sait pas d'où, il sait pas pourquoi elles se retrouvent là, mais il loue.
7: Ah, le mec, ah, mais c'est chelou parce que moi je te dis, quand il y a eu les histoires de timbres dans mon immeuble, mais elles se sont fait cramer en deux les meufs. Hein. Et il est dans l'immeuble, les gens ils pétaient des câbles, tu vois. Rarement t'as envie que ton immeuble ça devienne un hôtel de passe, quoi.
3: Non, mais c'est certain.
2: Ouais, c'est pas super.
7: Samy il a vu ça aussi dans l'immeuble.
5: Ah ouais, gros, c'est l'enfer.
7: Non, mais ouais, mais les gens
5: ils même pas dans un appart, t'as
3: escaliers
5: dans la cage de la
3: logementrice
5: de l'immeuble, c'est normal, tu vois.
7: Quel enfer, gros. Une fois j'ai vu une meuf, elle se faisait touser avec par deux mecs. Oh, tu sais, elle était accrochée comme
3: et
7: ça.
3: Et toi, tu dis pardon pour pouvoir monter.
5: Ah non, j'ai pas dit pardon, j'ai mis un chassé à tout le monde.
2: Mmh. Laissez passer les enfants, s'il vous plaît, messieurs, dames.
7: C'est horrible. Ouais, c'est horrible. Ouais.
5: Carton rouge, tacle glissé.
2: Tu vois, Stan, t'as déclenché un grand débat. Bah écoute, merci du coup de fil, Stan. Et t'es peut-être pas fait pour ça, Stan, toi, tu vois.
7: Stan, ouais, il non, est traumatisé, il arrive même plus à
3: parler. Ouais,
9: j'étais en train d'écouter l'histoire de Cédric.
2: Oui, je suis choqué, toi aussi, oui. Et là, merci du coup de fil également. On vous embrasse, les gars. Stan, on t'envoie ton t-shirt Skyrock à Bordeaux. L'âme dans le sac neuf aussi.
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11: Oui, la spéciale de Difool qui se poursuit en ce dimanche soir, hein, ce long week-end férié qu'on termine tous ensemble avec les familles du double appel.
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7: Ça sonne de partout, mec.
2: On a besoin de deux qui répondent pour faire un double appel, c'est comme ça que ça marche. Ouais.
7: Ça va, ça répond, monsieur. Sonnerie, c'est sympa.
14: Allô? Allô? Qui est à l'appareil?
13: Oh, écoutez, madame, qui c'est, vous êtes-vous?
14: Je sais pas, c'est vous qui appelez.
13: Je sais pas, moi, ça vient de sonner, mais moi, j'ai pas appelé.
14: Eh ben moi non plus. Ouh là là, vous avez un cheval?
13: Oh non, j'ai pas de cheval, moi j'ai pas de bête.
14: Eh ben j'ai entendu un cheval.
13: Oui, mais moi aussi.
14: Bon,
13: c'est pas une connerie ça, vous avez rien à foutre pour embêter le monde?
14: Bon, alors je crois que ce sont des gens qui s'amusent.
13: C'est pas moi qui ai appelé, je suis désolée. Hein.
14: Au revoir monsieur, au revoir madame.
13: Pas monsieur, c'est madame. Allô?
14: Oui, ben, c'est pas que les deux. Numéro protégé, c'est pas moi qui vous ai appelé, je connais pas.
12: Non, ben, je vais raccrocher, de toute façon, je sais pas ce qui se passe.
14: C'est qui?
15: C'est qui à l'appareil?
2: À l'appareil?
12: C'est à vous de vous présenter, c'est vous qui me téléphonez.
15: Ah non, je ne pense pas parce qu'il vient de sonner mon téléphone.
16: Ah moi aussi, il vient de sonner.
15: Ouais. Ah, c'est bizarre ça, hein.
17: Oui, il y a plusieurs en même temps.
16: Bah c'est oui, bien possible. Bon, bah je vais raccrocher.
17: Bah oui, parce que moi c'était aussi marqué appel masqué.
15: Oui, ben moi aussi.
17: Ah ouais, alors.
15: Vous avez des chevaux?
17: Non, pas du tout. Ah non. Je pense que je les mettrai, hein.
15: Oui. Bon.
17: Allez, au revoir.
18: Allô?
2: Allô, allô?
18: Allô?
2: Allô?
17: Allô? Allô?
19: Qu'est-ce que vous voulez?
17: Vous n'avez pas fini à mettre le même?
19: Va te faire enculer, allez, avec mon mari.
2: Va te faire enculer?
17: Non, c'est pas vous qui avez appelé, c'est vous qui avez appelé la première fois.
19: Allez, allez, va te faire enculer.
16: Putain, mais c'est quoi ces conneries, là, putain?
19: Allô?
17: Allô? Dites-moi votre nom!
19: Mais Guignol, c'est ton père! Enculé, va! Je t'ai pas appelé! Et arrête d'appeler!
16: Écoutez, je fais pas de Guignol, mon téléphone sonne!
19: Connard, va!
17: Je me connais pas!
19: Quoi?
16: Oui, allô?
19: Oui! Ah bah ça recommence, c'est la même chose! Mais tiens, moi.
16: Allô?
19: Oui! Ouais, va te faire enculer, hein! Et arrête d'appeler, hein!
15: C'est vous qui appelez, parce que ça marque appel masqué chez moi.
16: Ça sonne chez moi, c'est tout ce que je peux vous dire.
15: Ah bah chez moi aussi, alors c'est pas normal.
2: Ça, ouais, c'est pas normal.
19: Va te faire enculer, hein, encore une fois.
2: Mais on n'arrête pas
20: tu
2: de se faire...
20: Chier. Alors tu vas raccrocher tout de suite, hein.
15: Ouais, c'est ça, et arrête d'appeler, hein.
2: On peut se faire enculer encore.
21: Allô.
2: On va se faire enculer. Allô.
19: Ah.
21: Oui.
2: Oui, je suis le connard, madame.
19: C'est qui?
21: Mais c'est le connard.
2: Voilà, t'es un connard.
21: Et je suis avec la plus grosse salope du 9-3, si vous souhaitez lui parler.
2: C'est moi?
21: Exactement, oui.
2: Voilà.
19: Mais vous faites erreur?
21: Ah bah pas du tout, madame. Je ne sais pas, on m'a appelé, donc je réponds, moi. Hein. Allô?
19: Ah non, allô, je ne vous ai pas appelé.
21: Attendez, il y a un monsieur qui veut vous parler, on vous passe.
19: Mais vous faites erreur?
21: Monsieur, parlez à la dame.
22: Je suis la plus grosse salope du 9-3.
23: Allô?
19: Allô?
23: Allô?
19: Allô?
23: Allô?
19: Allô? Oui.
21: Monsieur, parlez avec la dame, a priori elle n'a pas toutes ses facultés, soyez gentil.
23: Allô?
24: Oui.
23: Alors?
21: Bon,
23: qui c'est qui a l'appareil?
19: Mais c'est qui là?
23: Hein? Oh là là.
19: Vous faites erreur, hein?
23: Hein?
21: Hein?
23: Mais vous êtes trompé de numéro?
22: C'est sous un.
21: Allô?
23: Allô?
21: Oui, comment vas-tu?
23: Oui, mais je voudrais savoir qui c'est.
21: Mais tu l'as vu?
23: Hein?
21: Tu l'as vu? Est-ce que tu l'as vu?
23: Mais quoi?
21: Mon cul!
23: Non, tu me dis qui tu es? Tu m'appelles Jean-Marc?
21: Ah non, bah c'est Jean-Louis, moi.
23: Bon, bah allez, d'accord. Bonne nuit, hein.
21: Mais c'est gentil. Tu l'as vu ou pas?
23: Non, je l'ai pas vu, je veux pas voir.
2: Ah, tu t'es pas laissé avoir la deuxième fois, toi.
23: Même pas.
2: T'es malin, toi.
23: T'es un malin, hein.
2: T'es un malin.
22: Ça fait pas.
23: Ah ouais, un peu comme toi, hein.
2: Eh oui.
23: Ça se voit, hein.
2: Ah bah ça, t'as vu un peu, hein.
25: Allô, tu m'entends? Allô?
23: Ça va, un gros malin. Vous en êtes des beaux malins, vous.
2: Ah, t'as vu ça?
23: Oh là là, un gros malin, ça.
2: Mais.
23: Mais vous êtes des gros malins, vous, hein?
25: Ah, bah oui, hein.
23: C'est vrai.
2: Oui.
23: Bon, allez, je vous laisse, hein.
25: Ah, bah non, pas de suite, hein. Attends un peu.
2: Ah. Tu veux qu'on te passe quelqu'un?
25: Ah, ouais, s'il te plaît.
2: Tiens, je te passe quelqu'un.
26: Oui, comment vas-tu?
25: C'est qui, ça?
26: Ben, moi, je suis Patrick, hein.
25: Ah, ben, c'est bien.
26: Avant minuit. Je suis blond, je fais 1m84,
21: oui.
26: Je pèse 80 kilos, je suis très sportif, j'ai un membre de 21 cm par 4.
2: Impressionnant, hein?
25: Ça, c'est bien.
26: Je suis en train de masturber, là.
25: Ah, mais très bien.
26: Allô. Vous avez envie de vous masturber un petit peu, non?
24: Ah, mais ça va bien, non? Ta comédie, toi?
25: Ouais.
26: Il faut qu'on te masturbe un petit peu là.
21: C'est sympa, ça.
2: T'imagines, il y a 22h28, il y a des gens qui écoutent ça.
27: Bonjour.
2: C'est pas cette chanson qu'on fait, mais... Tu fais écouter ça à ta fille, Karim?
21: Ils ont l'air grands quand même. Ils ont l'air grands quand même pour écouter ça, les messieurs dames. Les gens, ouais.
2: Elle écoute quoi, ta fille, Karim?
21: Elle écoute un éléphant qui se balançait sur une toile d'araignée.
2: Un éléphant
21: qui se balançait sur une
2: toile, toile d'araignée.
0: Venez un peu, que je vous explique comment ça.
21: Et si ça existe, il passe.
2: Ils sont en train de se brouiller. Surréaliste, double appel. On rentre par effraction.
21: Vas-y, DJ, mets une autre musique.
2: Vas-y, fais péter le sound.
21: Allez. Mets-en une autre. Ah non, c'est là, elle est répétitive quand même.
1: Il est bloqué, je crois.
2: Bon, et ben, merci pour. Merci pour ce gros son on termine le double appel.
21: Ça fait plaisir.
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11: Oui, et avec cette belle musique des familles que s'achève la spéciale de Difool, la spéciale de ce dimanche soir, le week-end, long week-end férié qui se termine, mais minuit 4, voilà, après la spéciale de Difool, il y a une nouvelle semaine qui débute.
7: Exactement.
11: Il est chaud, Pierrot.
7: Ouais, on est chaud parce qu'en plus, il y a du cash à gagner. Vous avez juste à écouter Skyrock et à tout moment, avec le 100% cash sur Skyrock, vous pouvez récupérer de l'argent et 13 000 euros aussi qui vont tomber dans le morning cette semaine. Donc écoutez le morning, écoutez Skyrock si vous voulez de l'argent, tout simplement. En vrai, il n'y a pas plus compliqué.
11: Qu'est-ce que tu ferais, toi, Pierrot, avec 13 000 euros cash? Qu'est-ce que tu t'achèterais? Moi, je sais.
7: Des pyjamas.
11: Voilà. Pierrot qui vous fait ses émissions en pyjama. Voilà, encore un beau pyjama bleu ciel pour ce soir. Qu'est-ce que tu vas mettre comme son pour attaquer la nuit, Pierrot?
7: D'ici et Théodora, Mélodrama, Bad Bunny aussi et Rihanna avec 4-5 Seconds.
11: Eh bah parfait, on y va en mode urban music non-stop. À 5h, vous retrouverez Tim pour le Morning Best à partir de 6h du mat. Donc Pierre, vous en parlez. Donc le Morning en direct, bien évidemment, 6h, 9h15. Il y a Nono La Grinta également dans Planète Rap tout au long de la semaine. Planète Rap événement entre 20h et 21h et puis à partir de 21h la radio libre de Difool. Vous avez passé envie de passer en direct des stories, des témoignages, des histoires à raconter. Rendez-vous demain à 21h. Bonne nuit à tous.
21: Ciao Vincent.
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0: Ouais.
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1: Non,
2: il n'y en a pas chez moi.
0: Mais t'es un peu devenu sa Barbie à lui.
2: Exactement.
3: C'est vrai, ouais.
0: On s'est fait de Ken.
1: Tu es sa Barbie.
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1: Merci. Barbie, Ken.
0: Et celle-là, elle est pour vous.
1: Quelle excuse peut-on donner à son conjoint ou à sa conjointe pour rejoindre son amant ou sa maîtresse? 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

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Et là, c'est Urban Music Non-Stop. Comme je vous disais, on est premier sur le rap. Il y a PLK qui arrive maintenant avec le son Tudor, Justin Timberlake juste derrière et Rambo Goyard. Vous avez découvert son Skyrock avec BMS.

0: France, Leto, Pineapple, c'est ce qu'on vient d'écouter sur la radio des numéros 1, 5h07 team qui vous réveillera pour le morning best de Difool et des 6h, ils seront de retour. Difool et toute l'équipe avec du cash à gagner, 1 500 € comme d'habitude si Difool vous appelle et qui vous demande quelle est votre radio préférée, une seule réponse possible, vous répondez Skyrock et à vous le chèque de 1 500 €. Et cette semaine, branchez-vous bien au morning de Difool parce qu'il y aura aussi un chèque de 13 000 € qui tombera si vous êtes à l'écoute de Skyrock et à l'écoute du morning de Difool, surtout parce que ça tombera entre 6h et 9h15, alors restez branchés, il y a du cash qui va tomber cette semaine. Meryl est là pour la suite du son avec Coco Chanel. Le son c'est avec Eva, elle a choisi Skyrock pour sa tournée dans toute la France. Elle arrive, il y aura aussi Landy et Tiakola. Chronique Ray. Avant 1h du match sur Skyrock, on est premier sur le rap.
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retrouver au micro de Fred toute cette semaine entre 20h et 21h. Il viendra présenter son projet The Cat, donc à pas louper. Tout sera aussi sur les réseaux de Skyrock. Branchez-vous. Nous, on va redémarrer une toute nouvelle heure de son avec PLK, Pocahontas. Lui aussi, il était venu parler de son projet dans un plat rap exceptionnel. Il était venu aussi dans le morning de D-Fool pour présenter son projet. On l'écoute maintenant avec Pocahontas. Il y aura Time Impala juste derrière, Ed Sheeran avec Shiver.

On vient de l'écouter avec Miss Kitoko, il déchire tout ce son à 1h18, j'espère que tout se passe tranquillement pour vous. Ici sur Skyrock, on est premier sur le rap et vous avez bien raison d'écouter Skyrock, parce que cette semaine on est premier sur le cash. 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Il y a Mec les Morts qui arrive maintenant pour ce gros classique, Can't Hold Us, ça fait plaisir de le réécouter. RN Boy juste derrière et Michael Jackson en classique avec Billie Jean.

Michael Jackson sur la radio des numéros 1 Skyrock, c'était l'un des biopics musicaux les plus attendus au monde et il a répondu à toutes les attentes, je pense, 500 millions de dollars de recettes. C'est pas mal ça quand même, et c'est le record parmi tous les biopics qui existent, et il y aura déjà apparemment une suite de prévues pour tous les fans du roi de la pop Michael Jackson. On vient de l'écouter à l'instant avec Billie Jean sur Sky, on est premier sur le rap avec Gambi qui arrive maintenant, c'est René Kaovila qu'on écoute maintenant, ça va faire partie des sons de l'été, et GDR c'est Pink Panthers qui se prépare.

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2: La ZQ c'est de l'art, les gars, on vous a dit. 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

Et il fait plaisir ce classique de Omi, c'était Cheerleader, la version Skyrock de Cheerleader à Skyrock, oui, à quasiment 1h48 du mat. Soyez toutes et tous les bienvenus, c'est la radio des numéro 1 que vous écoutez, la seule radio en direct 24h sur 24, 7 jours sur 7, c'est ici que ça se passe, Skyrock, on est premier sur le rap et bon courage à tous ceux et toutes celles qui ont repris cette semaine de taf là, peut-être à 1h48 et qui est déjà branché sur Skyrock. On vous envoie toute notre force à tous et toutes celles qui taffent. Il y a Mélodrama, l'un des sons toujours numéro 1 les plus écoutés d'ici, Théodora, Mélodrama. Ça arrive pour la suite du son, il y aura aussi la rafleuse, extrait de son projet numéro d'écrou. Argent sale, ça se prépare.

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